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Voici donc le microphone, madame. Ne soyez pas effrayée, cet instrument n'est pas plus épouvantable que votre aspirateur. Il happera vos paroles et par le mystère de je ne sais quelle rumination, il vous restituera, quand vous le désirerez, le plus menu de vos propos.

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Le plein été s'est installé et tout ce qui doit vivre une année est à maturité. Au matin, la première clarté pénètre l'épaisseur des luzernes et l'enchevêtrement des graminées, et peu à peu, des milliers d'articulations, de pattes, d'antennes, demeurées inertes pendant la nuit, se mettent en mouvement, s'agrippent, explorent l'air.

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5: Est-ce qu'il y a d'autres quartiers qui te font pas du tout envie à Albi?
6: Je ne les connais pas bien, c'est moi qui explore pas assez sûrement. Non, après le peu que je connais, de passer en vélo ou à pied, non, ça va, mais c'est pas des... Ce ne sont pas, par exemple, des quartiers où j'aimerais habiter, parce que là aussi, des concepts loin du centre-ville. Là, pour ce qui est des commerces, il n'y en a pas du tout, quoi. Je veux dire, à part les grands centres commerciaux que je viens de citer. Donc non, il n'y a ni de quartier que j'adore, ni de quartier que je déteste. Pour quelqu'un qui n'a pas de voiture, qui a des soucis de santé, j'habite un peu l'endroit idéal. Hein. C'est à 200 mètres de l'entrée de l'hôpital d'Albi. Bon, après, c'est l'hôpital d'Albi qui n'est pas idéal, mais qui a le mérite d'exister quand même. Donc non, voilà.
5: Alors, si on continue sur le centre-ville, est-ce que tu nous as décrit un peu le bâti. Est-ce que tu pourrais nous décrire peut-être les bruits? Comment tu décrirais un peu les bruits du centre-ville?
6: En centre-ville et là où j'habite et tout autour de chez moi, c'est qu'on n'entend pas beaucoup d'oiseaux, par exemple. Par contre, de chez moi, pour aller à 200 mètres de chez moi, ben, je passe dans la rue du conservatoire, donc je peux entendre du piano, une soprano. Les bruits, c'est raisonnable dans la mesure où le centre est quand même assez piéton, donc on n'est pas dérangé par les voitures, je ne peux pas m'en plaindre.
4: Quelle forme ont les villes dans nos têtes? L'extérieur carte postale est-il conforme à l'intérieur de nos représentations mentales? Camille, albigeoise curieuse, s'est posé cette question et bien d'autres encore et a proposé à quelques-uns et quelques-unes de les développer collectivement. C'est donc sur plus d'une année, au gré des rencontres, des questionnements et des idées, qu'a été menée cette série de podcasts faite de chemins, de routes, de croisements, de cul-de-sac, de parcs, de rivières, de ponts et de tunnels plus ou moins éclairés. Un podcast à tâtons, jamais vraiment terminé, toujours en devenir, comme une ville en somme. Épisode 1, vivre la ville au centre de tout, avec François, Richard et un papa dans un parc.
5: Toi, tu aimes beaucoup fréquenter les terrasses. Est-ce que tu as une géographie personnelle des terrasses? C'est-à-dire des horaires où tu vas plutôt aller sur une terrasse et à d'autres horaires, tu iras à une autre. Est-ce que ça existe dans ton quotidien et pourquoi?
6: Mon critère de choix pour les terrasses, un des premiers, c'est que ça soit pas loin de chez moi. Pour ce qui est des horaires et des endroits, ça dépend vraiment des saisons, parce que, voilà, par exemple, en ce moment, il commence à faire froid. Et au contraire, il y a des moments dans l'année, juillet, août, où il peut faire très chaud. Donc, quand il fait très chaud, bien sûr

0: Il y a beaucoup de choses, mais ben, ça, c'est juste un peu ce que je viens d'évoquer avec le fait que peut-être encore j'étais un peu plus précoce. Moi, à 12-13 ans, j'avais un scooter, alors un 125 cm3, donc il fallait un permis, il fallait avoir 16 ans. Moi, la première chose que j'ai... Bon, j'avais bien sûr pas tout ça, parce que j'avais pas l'âge. Et par exemple, des conneries comme démonter le pot d'échappement pour faire beaucoup de bruit, c'est typique. Maintenant, des fois, je me prends à pester contre des ados, puis je m'arrête tout de suite, qui font du bruit, justement, avec des motos, des mobylettes qui avancent pas, mais qui font beaucoup de bruit. Ben, ça, je le faisais couramment, quoi.
1: S'il était possible d'enregistrer le paysage sonore d'une rue parisienne d'avant la révolution industrielle, quel bruit recenserions-nous ? Des cliquetis de calèches sur les pavés, des grondements d'omnibus, des cris de colporteurs résonnant dans les allées médiévales étroites, des conversations étouffées et des hurlements assourdissants. La ville bourdonnerait des voix des musiciens de rue, des enfants qui jouent, des militaires qui défilent, des travailleurs qui fredonnent, des chiens qui aboient, des pigeons qui roucoulent. Les tintements de cloches d'église se mêleraient au martèlement de machines émanant d'ateliers et de boutiques. Du côté de la Seine, le bruit du clapotement des eaux s'ajouterait à la rumeur de la ville. Le soir, dans le quartier des théâtres, les aboyeurs et les calèches rempliraient la rue de vacarme. Il y aurait un tapage affreux. Mais nous n'avons que notre imagination pour reconstruire l'histoire du bruit urbain à une époque antérieure à l'avènement de l'enregistrement sonore. Aimé Boutin, professeur au département d'études françaises et francophones à l'Université Florida State.
2: Par exemple, tout ce qu'on entend, et ça c'est une chose à laquelle on ne pense pas forcément, parce que ce qu'on entend, c'est effectivement, on peut penser aux nuisances sonores, on dira ah, ça me gêne, je suis embêté.
3: Richard.
2: Mais c'est aussi ce qui rythme notre vie.
3: Prof d'histoire.
2: Parce que, mais de façon involontaire, le livreur, les marchands qui, tous les mercredis à 6h30, font leurs étals, etc. Ça rythme aussi la vie, comme ça avait pu être le cas, fut une époque, avec les cloches, par exemple, qui rythmait les heures ou qui rythmait les cérémonies. Alors, si on veut des références, tout le monde connaît Alain Corbin et la question de l'espace sensible. Et donc, ça peut être aussi, bien sûr, les odeurs désagréables de la ville, la pollution, les poubelles, etc. Mais aussi le petit soupirail du boulanger qui fait qu'on sent à 6 heures du matin les pains, les pâtisseries, etc. Et donc tout ça, ça participe de notre relation à la ville.
4: Albi, mai 2023. Environ 10h30 le matin. C'est un jeudi hésitant entre le gris et la pluie, même si l'astre du jour daigne percer ça et là les moutons laineux entassés dans le ciel. À l'angle de la rue Émile Grand et de la rue des Foissans se dresse le marché couvert, inauguré en 1905 et dont l'architecture est calquée sur des halles de Paris. Le bâtiment triangulaire de type pavillon Baltar se tient encore fier, notamment grâce à ses charpentes métalliques conçues par André Michelin. Il arbore désormais, sous son nom en lettres stylisées, un logo d'entreprise de grande distribution qui marque l'époque du plastique et des néons aux côtés de celle des briques et des vitraux. Un peu plus loin, en s'engageant dans la rue Saint-Julien, des camions, avec leur bruit de métal, ravitaillent les boutiques. Enfin, quelques pas plus bas, la place de la pile, du nom de l'unité de mesure des grains, des liquides du marché, s'ouvre sur

0: sont brisés par l'imposante Sainte Cécile, cathédrale et siège de l'archidiocèse d'Albi, construite sur un piton rocheux qui domine le Tarn.
1: Bon, se trouve à l'aire de jeu, je ne sais même pas laquelle. En fait, je suis là en me promenant avec mes enfants et du coup, on s'est arrêté à l'aire de jeu, pas très loin de voilà, chez mes beaux-parents en fait. Et voilà.
2: D'accord. Donc, vous êtes en vacances.
1: Voilà, exactement.
2: Et vous venez régulièrement
1: hein? Oui, durant à peu près chaque vacances, on vient voir mes beaux-parents. Et voilà, ils voient leurs petits-enfants. C'est une très jolie ville, hein. On s'est marié ici avec ma femme, on aime beaucoup cette ville, on est originaire, elle est très belle. et voilà, toujours dans son côté authentique.
2: Vous-même, vous êtes originaire
1: de... Non, moi je suis originaire de Clermont-Ferrand. Bah, du coup, ça va faire 12 ans que je la connais et que je la pratique. Plutôt côté estival, les vacances, avec les animations du centre-ville et... souvent, et on va dire, quand c'est à Noël, quand c'est etc. Donc voilà.
2: Et sur ces 12 ans, vous avez vu des évolutions, des changements marquants ou pas vraiment?
1: Oh, après, vous savez, quand je viens avec la famille, on reste quand même beaucoup avec la famille et un peu moins dans ses alentours. Donc non, après, bah, les changements, cette aire de jeu, par exemple, n'existait pas il y a 12 ans. Hein. Donc elle est très pratique. Et ensuite, c'est plutôt le centre-ville, hein, les changements de centre-ville, hein, les changements de magasins, les choses comme ça, surtout qu'on voit, qui y font et qui s'en vont, on va dire. Ça, on les voit, en effet. Si on se fait souvent la remarque que, du coup, quand on vient d'ici jusqu'au centre-ville, les trottoirs sont toujours très très petits, très escamotés, avec toujours les entrées aussi en escalier, donc... faut passer d'un trottoir à l'autre, etc. Hier, j'avais ma nièce qui avait un problème qui se retrouve avec les béquilles ou en fauteuil, et donc en fauteuil, impossible, enfin hyper compliqué de pouvoir aller de cet extérieur-là, on va dire, je sais pas où, on est un peu jusqu'au centre-ville où là, c'est très très très compliqué en aménagement, par exemple. On s'est rendu compte que là, ça ne devait pas être facile toujours pour des personnes âgées, pour des personnes qui sont en situation de handicap. Qui doivent peut-être circuler comme ça sur ces trottoirs tout petits. Donc après, en centre-ville, c'est parfait, hein. Y a pas de souci. Hein. Même les pavés ou autres, enfin, ça passe pour moi, à mon sens. Mais on va dire que l'accès, il est pas si facile suivant les artères que l'on prend, hein, en fait.
2: Si Albi était un son.
1: Un son.
2: Oui.
1: Hein, on fait un portrait chinois. je ne sais... qu'est-ce que je pourrais dire? Un son de tuba, parce que je suis musicien, du coup je la trouve assise, donc une basse, on va dire, et donc ça serait quelque chose comme ça, une chose de grave et de fortifié, comme son de sa cathédrale.

0: Est-ce que tu as observé une évolution de ton quartier en 7 ans ?
1: Non, pas spécialement, ça reste assez constant. C'est quand même un des coins bourgeois d'Alvi et donc ça bouge pas beaucoup. Il y a eu des périodes où il pouvait y avoir un peu plus de petites délinquances, mais ça rentre toujours très rapidement dans l'ordre.
0: Est-ce que tu pourrais te décrire d'un point de vue... Alors, tu nous as dit que tu as 72 ans, mais aussi te décrire physiquement. Est-ce que ça t'embêterait de te décrire physiquement?
1: Oh non, non, non. Donc, j'ai 72 ans. Je suis pas très grand, mais pas trop petit non plus. Je fais le même poids et la même taille depuis mes 20 ans. Je bouge pas d'un kilo. Comme je pratique beaucoup d'activités physiques, maintenant c'est surtout le tai chi, mais j'ai beaucoup couru, fait de vélo, fait de montagne. Je suis plutôt mince et encore musclé, même si ça se gâte par ses 70 ans. Voilà, je me trouve une bonne tête quand je me rase tous les matins.
0: Je pose cette question parce que je suis intéressée de savoir ce que peut renvoyer notre présence dans la rue et comment on le perçoit en fait. Est-ce que dans la rue, tu as l'impression qu'on te remarque? Est-ce qu'il y a des endroits où tu te sens illégitime d'aller? Ou est-ce que tu te sens à ta place où que tu ailles?
1: Non, je suis plutôt du genre à me sentir à ma place où que j'aille. C'est très sincère. Hein.
0: Et du coup, comment tu décrirais tes rapports avec les autres usagers du quartier? Quand tu es dans l'espace public.
1: Ben, il se trouve que donc, comme j'y suis depuis un moment, je pense que je me promène beaucoup, je ne marche pas vite, je pense être plutôt souriant. Donc je connais de jeu au moins beaucoup de gens, donc je suis amené à saluer et à papoter quelques minutes avec beaucoup, beaucoup de voisins de ma rue. Hein, le commerçant japonais, qui n'est pas japonais d'ailleurs, qui est coréen je crois. Je sais pas, la vieille dame un peu plus loin, le kebab turc, enfin un peu tout le monde. Donc c'est tout ça est plutôt sympathique, c'est le côté bonjour.

0: Et si c'était un animal ?
1: Allez, un rouge-gorge. Allez. ses couleurs, sa couleur, son, sa, le peut-être côté chantant du soleil aussi. Donc, c'est pour ça que je cherche un oiseau. Voilà.
0: C'est poétique, hein. Oui, merci. Merci beaucoup d'avoir accepté de nous avoir accordé un peu de votre temps et d'avoir accepté de répondre à... Vous
1: pas
0: êtes le premier, donc...
1: D'accord, en effet. Non, voilà. c'est pas simple.
0: Mais merci beaucoup.
1: Je vous en prie.
2: Vous jouez de quel instrument,
1: si alors, je joue de la trompette. Et je joue beaucoup de choses. Je joue de la trompette, du trombone, de l'euphonium.
2: Mais donc, ce n'est pas des instruments qui sont difficiles à déplacer en contexte urbain, comme une contrebasse, par exemple.
1: Non, mais bah, oui, voilà, un tuba, c'est quand même beaucoup plus volumineux, ouais. En effet. Bon, l'euphonium, okay. ça aurait été mon autre choix. Ah non, surtout pas. Ça trop dangereux, Augustine. Et comment tu lui fais ça? Comment t'es arrivé là, toi?
3: J'étais agréablement surpris quand un agent immobilier, je cherchais depuis un an avant de trouver, j'étais un peu exigeant pour l'appartement que je souhaitais habiter. Et le matin où ce type m'appelle et me dit « j'ai trouvé l'appart de vos rêves », ben, c'était juste en plus. C'est un peu idéal, donc je dis « il est situé rue du docteur Cambouliv, là sur l'ancienne muraille d'Albi ». L'immeuble est donc ancien, briques rouges, beau. Et mon appartement, pour y accéder, il y a la particularité qu'il faut d'abord monter 25 marches. Ça, c'est commun à tout le monde pour accéder à la terrasse commune de l'immeuble. Et ensuite, pour aller chez moi, il faut descendre une dizaine de marches. Et là, on ouvre sur une pièce de vie assez jolie, qui est haute de plafond, enfin 4,50 m, 5 m de hauteur de plafond. Et une petite cuisine. Là, cette partie-là de l'appartement est exposée plein nord et donne sur un petit jardin. Et donc, il y a une deuxième partie qui, elle, est plein sud, où il faut monter un escalier, qui est très beau d'ailleurs, et où il y a deux petites chambres, un palier et une salle d'eau. Et ça donne aussi sur un petit jardin, donc plein sud, comme je viens de dire. Donc, deux petits jardins, un nord, un sud. En bas, sur le jardin nord, il y a une terrasse couverte qui est bien agréable en été. Et en hiver aussi, d'ailleurs. Puis, je peux faire la cuisine, puisqu'elle donne directement sur une porte de cuisine. J'ai fait faire quelques travaux pour améliorer encore la lumière. Donc, j'ai une grande surface vitrée partout. Et ça rend... à mes yeux, en tout cas, l'appartement très agréable.
4: Merci à François, merci à Richard, merci au papa dans le parc, merci aussi à Séverine et Stéphanie, ainsi qu'à Madeleine. C'était La ville derrière la carte postale, un podcast proposé par Camille. Épisode 1, vivre la ville au centre de tout. Dans le prochain épisode, on retrouvera une autre Stéphanie au micro de Stéphanie et on croisera Johan, habitant du quartier de la Madeleine. Vous avez, vous aussi, votre propre regard sur la ville, votre propre manière de la vivre. Faites-le nous savoir en nous contactant à Radio Albigès, tout attaché sans accent, @gmail.com ou au 05 63 60 60 36. À suivre.
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9: Je m'appelle Marie Guérini, j'ai 48 ans et je suis artiste de cirque et chanteuse. Alors, j'ai découvert le cirque tout à fait par hasard. par des rencontres qui ont fait que je me suis retrouvée immergée au cœur d'une compagnie qui faisait du nouveau cirque, de me retrouver là au milieu de ce collectif de gens qui se donnaient avec leur cœur. Ça m'a beaucoup touchée. Et c'était un milieu que je connaissais pas du tout, que j'avais jamais rencontré. Je savais pas que ça existait. Quand je suis arrivée le mois suivant pour commencer ma licence d'histoire à Nanterre et que j'ai vu au bout de la fac les chapiteaux de l'école de cirque Noctambule, eh bien, je suis allée jusqu'au bout du chemin et je suis rentrée dans le chapiteau et pour n'en plus sortir. Je fais du trapèze ballant classique, c'est-à-dire c'est le ballant qui peut se pratiquer sans ceinture de longe, contrairement au ballant acrobatique où on se balance et on envoie des grosses figures, des grosses vrilles, etc., où il y a un moment où on lâche complètement la grée, où donc nécessairement on est tenu. Là, je suis toujours en contact avec mon agrès, même si je prends le grand ballant. Et donc, ça peut se pratiquer sans ceinture de longe. Il faut, je pense, toujours avoir un peu peur. Mais après, c'est une technique que j'ai appris, que je maîtrise, dans la mesure où le matériel, il est vérifié, où je suis en bonne santé, tout va bien. Voilà, après, il faut faire attention à son outil de travail aussi, qui est son corps, quoi. Mais sur le trapèze, pour moi, c'est de vivre, il faut être à 100% là. On ne peut pas être à penser à autre chose ou être préoccupé. Il faut être vraiment à 100% dans ce qu'on fait, jusqu'au bout de son esprit et au bout de son corps. Tout est relié, en fait. Je me sens tout à fait vivante là. Au départ, les spectacles, on les faisait plutôt à deux. Et puis, il y a eu une année où on s'est dit, on pourrait le faire à plus, avec des musiciens. Donc, on a créé un spectacle sur lequel on était cinq. Donc, pour ce spectacle qui était en nocturne, on a acheté un gradin, du son, de la lumière. Et puis, on s'est pris la flotte. On s'est pris des orages. Et c'était pas facile. Et du coup, c'est de là qu'est venue l'idée d'acheter un chapiteau, en fait. Parce qu'aussi à l'école de cirque, Loïc avait beaucoup monté des chapiteaux, enfin on avait travaillé beaucoup sous chapiteaux et c'était un rêve à lui, donc on s'est accompagné là-dedans. Un peu comme les autres trucs finalement, on a été dedans avant tellement de savoir qu'est-ce qu'on allait en faire. On s'est retrouvé avec ce chapiteau et là on a retrouvé des copains, ma copine Betty avec qui je travaillais au cirque Romanès, elle était avec son compagnon qui faisait trapèze volant, elle dit « Ah bah tiens, vous faites quoi cet été? Moi je ferais bien... une petite tournée dans les campings et tout, et hop, on a créé le cirque Aléa, et on a décidé de faire le cirque Aléa sous chapiteau. Donc c'était la première grande aventure sous ce chapiteau, on était une troupe, pareil, on a commencé à une dizaine, on a fini à 13, 14, ça a duré 5 ans, et puis ça s'est arrêté, et on est reparti dans une autre aventure avec la caravane des songes. Donc c'est une troupe constituée de 12 personnes en tournée, 5 personnes au plateau, 2 musiciens et 5 acrobates, comédiens, danseurs, et puis 4 personnes à la technique. En fait, quand on fait une implantation, là, par exemple avec la Carène des Songes, on se pose 3 semaines quelque part, on ouvre le petit bar, on fait le spectacle, les baraques. C'est comme une espèce d'utopie concrète, avec des modes de fonctionnement le plus horizontaux possible. Une attention des uns vers les autres et aussi un espace pour le public, pour qu'ils puissent aussi se rencontrer, discuter. Ce choix de vivre aussi un peu à la marge, quelque part, c'est aussi un rejet de la société de consommation telle qu'on est censé devoir la subir et un choix aussi de nuire le moins possible. L'idée, c'est pas de faire la morale à personne, en fait, chacun fait comme il peut. On a eu quand même beaucoup de chance, la chance d'être à deux dans ce voyage-là, dans ce parcours, à se soutenir, la chance de faire des bonnes rencontres, sachant que c'est aussi du travail, beaucoup. Et oui, le trapèze, quand on approche de la cinquantaine, c'est-à-dire qu'il faut quand même avoir un corps parfaitement en forme, surtout que là, la pratique s'enlonge, il faut prendre aucun risque. Donc c'est vrai que là, j'envisage un petit peu de raccrocher le trapèze d'ici à quelques années. Mais c'est pas grave, il y a plein d'autres choses chouettes à vivre, je pense. Donc entre le chant et puis la musique, peut-être d'autres pistes secrètes. Mais il y a plein de choses à faire.
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0: Ce que je voulais te dire, je ne sais pas si c'est bien placé dans le truc, c'est qu'entre son mariage et son décès, elle a vécu 196 mois, dont 72 de grossesse. Ça, tu n'as pas fait le calcul, jamais. Voilà.
1: Elle avait dit à tantine Marguerite, elle lui avait dit « Marguerite, je suis encore prise. » Elle avait fait « Oh !» Et vous n'allez pas vous évanouir, qu'elle lui avait dit. Et puis, hop, quelques temps après, y arrivait la tante, et donc qui venait s'occuper des enfants pendant que sa mère accouchait. Elle disait « Ah oui, il y avait encore un... Cette nuit, ça a bougé. Ah ben, vous avez un petit frère ou une petite sœur ? »
0: Le matin, mon oncle est venu me chercher pour m'amener voir maman sur son lit de mort. Voilà.
2: Tu sais, le mutisme qu'il y a eu, c'est ce que je dis, le silence qu'il y a eu autour du décès de maman.
3: La première chose que l'on apprend quand on est un ou une Latsag, c'est qu'il va falloir s'habituer à entendre son nom écorché.
4: Copine de Pauline.
1: D'abord, moi, quand je dis que je suis Madame Latsag, on me dit « Ah, la peg !» Il se trompe pas trop.
3: Nous, on dit Latsag, mais ceux qui aiment montrer qu'ils savent que c'est basque font claquer un bon Latsag.
1: À tes souhaits.
3: Les Latsag se réunissent en cousinade tous les deux ans environ. Ça rassemble une bonne cinquantaine de personnes. Le reste du temps, on se voit presque pas. Moi, j'ai grandi en Espagne, alors j'ai mis du temps à bien les connaître.
5: C'est quoi pour toi un Latsag ?
6: Bah déjà, c'est le Pays Basque, quoi. C'est vraiment voilà, la famille hyper soudée, même s'il y en a plein qui sont partis loin.
7: Ils sont là les uns pour les autres, je pense. Voilà, s'il y a quelque chose chez l'un, les autres seront là.
1: Ça peut être quelqu'un de très bien. Mais...
8: un humour caustique entre le pince sans rire et beaucoup d'ironie.
0: Il y a plein de gens qui vont te dire que c'est des corps. Tu comprends ça? Il paraît qu'on a la langue qui est affûtée et qui fait mal. Voilà. Des fois, ça vexe. Et c'est là que c'est bon.
6: Voilà, avec quelque chose de ce grand-père qui a été très présent dans ma vie, très présent et très pesant. Et cette grand-mère qui a été très présente, même dans les non-dits, un peu mythique.
1: De toute façon, il possède la vérité. Il n'y a pas de... Là, ça, c'est un Latsag.
3: Germaine ou la retenue. Un documentaire de Claire Latsag. Première partie, l'intime. Les Latsag sont descendants de Joseph Latsag et de Germaine d'Amestois. Ils vivaient dans un appartement de la cité Lahubiac de Bayonne et ensemble, ils ont eu 7 enfants. Roger, André, Josette, Jean-Paul, Mado, Michel et Bernard. mon père.
4: Moi, je les ai vus là-bas, les cèpes.
9: Oh, mais là, il y en a plein.
4: Ah,
9: il y en a d'autres.
3: Tout le monde a entendu des anecdotes sur Pépé Joseph, là-bas, qui avait toujours le dernier mot et se faisait respecter dans le quartier. Mais Germaine, ma grand-mère, on ne sait pas grand-chose d'elle. Quand on l'évoque, c'est toujours avec l'air entendu de ce qui ouvre un dossier top secret.
9: Il faut commencer à en voir un, après on voit les autres.
3: Je sais qu'elle était couturière et que ses grossesses s'enchaînaient. Environ un bébé tous les 2 ans.
9: On en voit 5 et on en ramasse 12.
3: Je sais qu'avant mon père, elle avait eu une petite Maïté, morte d'une méningite à l'âge de 4 mois. Et je sais qu'elle est morte du tétanos, à 36 ans, en 1946, quand mon père, le petit dernier, n'avait même pas 2 ans.
9: Je m'appelle Bernard Latsag et je suis le 7e de la fratrie. Fais attention, je pose les pieds là.
3: C'était la version officielle, celle avec laquelle avait grandi mon père. Personne ne l'avait jamais remise en question. De toute façon, parler de Germaine, ça voulait dire parler de choses tristes. Donc on évitait d'en parler.
4: Et quand tu étais petit, tu te souviens si on t'a expliqué ce qui s'était passé ?
9: Non. Non, non, moi j'ai jamais su. Je ne sais pas à quel moment j'ai su que j'avais 2 ans quand ma mère était décédée, mais j'ai des explications, non, jamais. La seule chose que j'ai entendu dire, moi, c'est que moi, on ne me voulait pas. Qu'on avait dit à mon père qu'il fallait me mettre à l'orphelinat. Et puis voilà, j'ai atterri chez ma tante. On en parlait, comment dire, accidentellement, il était toujours évoqué, mais pas à la maison déjà, pas chez ma tante. Et pas dans un esprit de narration, c'était... Ouais, mon père qui avait la larme à l'œil quand il disait le ragoût de mouton de Germaine, ouais, c'était le meilleur et du coup, hop, il y allait de sa petite larme.
0: Moi, je peux dire que mon père, par exemple, quand il roulait, il chantait toujours des chansons qui avaient un lien avec le fait qu'un des deux était parti et pas revenu, etc. Ça, c'était son truc.
3: Michel, le 6e.
0: Je pense que lui, il était là-dedans, à bloc. Quoi.
10: On en parlait, oui, je suis passé à la tombe. Oui, on parlait de ma mère. Je ne sais pas si on en parlait beaucoup avec papa, parce que lui, il était dans son truc, et puis il pensait surtout à nous faire manger, à nous faire vivre. Il ne devait pas être toujours à toucher avec des pincettes. Moi, je m'appelle Jean-Paul. Et moi, je suis le sandwich de la fratrie. 2 garçons, une fille. 1 garçon, c'est moi. Une fille et 2 garçons.
4: Avec Maïté, quand même.
10: Avec Maïté. Et

0: Les circonstances de la mort de Germaine sont restées taboues pendant longtemps. Et cela a failli l'effacer de la mémoire familiale. Pour ne pas parler de sa mort, on n'a plus parlé d'elle. Et on a entretenu un secret de famille. Les secrets de famille, c'est des choses qu'on sait, mais dont on ne parle pas. On a compris qu'il ne fallait pas en parler. On a senti les silences gênés, tendu l'oreille au récit à demi-mot, baissé les yeux devant les euphémismes. Et on a craint les éclats de colère. Ça fait peur de réveiller le chagrin et de voir s'effondrer la retenue. Mais j'ai plus peur de ne jamais connaître l'histoire de Germaine parce que je n'aurais pas osé poser des questions.
1: J'ai fait des trucs, j'avais plein de... On ne met pas la moumoute là, hein.
0: C'est parce que, comme ça, j'ai pas les pop-up. Tu préfères commencer par lire ce que tu as écrit?
1: Oui.
0: D'accord.
1: Je pense, parce que moi, ce que j'ai, quand je l'ai écrit, c'était à plusieurs reprises, et bon, dans des conditions où j'arrive à écrire et que des fois, je n'arrive pas à en parler.
0: Mado, la cinquième.
1: Je dis, moi, c'était à travers des photos, voilà, qui sont devenues un peu mythiques dans cette famille. Représentation de la famille autour de la table, de la cuisine ou à l'occasion d'un grand événement. Quelques petites photos comme ça, je ne sais plus qui les a, qui les a pas, que mes souvenirs se sont figés. Je pense avoir volontairement ou pas, je pense dû à ce qu'on appelle un traumatisme, bon, occulté une grande partie de ce que fut ma petite enfance. Alors moi, je me revois dans cette cuisine, justement, assise à l'angle entre le buffet et la fenêtre, et je suçais mon pouce. La vie de maman, à l'évier, au fourneau, à la machine à coudre, le soir tard, quand nous étions couchés, elle cousait.
2: Moi, j'ai vu plus souvent ma mère laver du linge ou coudre que discuter avec nous. Moi, je suis Roger, je suis l'aîné de la fratrie, né le 8 septembre 1931. Ma mère, ce dont je me souviens personnellement, que j'étais en sixième ou en cinquième, que je bataillais sur un problème de maths, et que là, oui, elle me disait, essaye comme ça, jusqu'à qu'on arrive à un résultat. Ça, je m'en souviens. Mais elle était de dos à moi, moi à la... sur la table, et elle, à l'évier, en train de laver du linge. Mon père a toujours eu un jardin, et avec ce jardin, il élevait un cochon. Et pour maman, tuer le cochon, c'était pour elle la réception de toute la famille. C'est-à-dire la famille de papa venait faire le travail de charcuterie, et... vers 7 ou 8 heures, arrivait la famille de ma mère qui venait manger les premières cochonailles. Et alors là, la grande nappe blanche, son plus beau couvert, ça, elle savait les recevoir. C'était tous les ans.
3: Ma mère, je l'ai peu connue. Je sais qu'un jour, qu'on a tué le cochon, et elle m'avait fait un tablier blanc, et j'étais allé travailler avec elle, et pour aller aider à tuer le cochon. Ça, je me rappelle, ce tablier blanc.
2: Après, pour te dire, je l'ai toujours connue avec un

0: Tailleur noir.
1: J'ai toujours compris qu'elle était toujours tirée à quatre épingles.
0: Elle était toujours impeccable.
1: Que les enfants étaient toujours très bien habillés.
2: Le samedi, je pense, elle nous donnait le bain dans la lessiveuse.
0: On n'a jamais manqué, même en été, nous étions pratiquement les seuls gosses à avoir des espadrilles au pied.
1: Et elle faisait tourner la boutique, chauffer la marmite, et bon, ça devrait être terrible à faire, terrible. C'était la vie de l'époque.
2: Moi, j'ai aucun souvenir de, voilà, de câlins ou de moments, je sais pas. Mais il y avait sûrement beaucoup d'amour, on n'avait pas le temps de se le dire.
0: Mais ce que je regrette, c'est que ma mère, elle est partie trop tôt, et on ne l'a pas faite parler assez, quoi. On l'a pas fait parler assez. Il y a de grands vides.
3: Non, je n'ai jamais éprouvé le sentiment de manque. À partir du moment où tu ignores quelque chose, tu ne peux pas l'avoir en manque. Je n'ai aucun souvenir d'une vie avec ma mère, donc elle ne peut pas me manquer. Du fait qu'elle a été remplacée quand même. Il y avait une photo dans la chambre de mon père, une grande photo, donc voilà. Pour moi, c'est la seule image que j'ai. C'était une jolie femme.
0: La voilà. Tu l'as pas, celle-là.
4: Germaine.
5: Je l'ai papa là en miniature.
4: De profil.
0: Bon, oui. C'est dommage que tu n'as pas de quoi scanner.
4: La tête un peu penchée, les yeux baissés.
5: Là, c'était avant son mariage, non?
0: Oui, 20 ans. Un peu avant 20 ans. Et voilà le mariage.
4: Un petit sourire à peine dessiné. Des cheveux coupés courts jusqu'à l'angle de la mâchoire qui ondule doucement sur son visage.
6: Roger est né en 31 et Bernard est né en 44.
4: Anita, épouse de Michel.
6: Et entre-temps, elle a eu
4: 8 enfants.
6: Oui, 8 avec Maïté. Et Bernard, oui. Roger compris, Bernard compris. Je trouve que ça quand même, c'est pas mal.
2: Non, mais c'était l'éducation aussi qu'avaient reçu les filles, qui faisait une partie de l'éducation que j'ai reçue. Aussi qui fait que. Il faudrait que...
0: Je ne sais pas si tu te souviens de la boutade quand on m'a demandé un discours à l'avant-dernière cousinade, que j'ai dit que s'ils avaient connu la pilule, on aurait été beaucoup moins nombreux à la table.
1: Même à la Hubiague, il y avait des familles de 5, de 4.
0: Il y avait des familles d'Espagnols, peut-être, qui étaient un peu...
1: Mais de 7, il y en avait peu. Il y avait les parents de Pierrette, mais...
0: Les Sens.
1: Les plus jeunes avaient l'âge de Roger et d'André, tu vois.
0: Chez Sens, il y avait Mme Sens, oui, il y en avait un paquet, là.
1: Il y en avait une de 6.
0: Au moins 5.
1: Mais bon, pas énormément.
0: Les très nombreuses comme nous, non.
1: Qui se trouvent pas de tout billets pour arrêter les conneries, putain, c'est pas possible. Bon.
6: Elle avait quel âge en 46?
4: 36 ans.
6: Voilà. Elle est morte en 46 et maintenant on sait pourquoi.
7: Non, on ne sait pas. Mais non, c'est tellement évident.
4: Quand j'étais petite, j'ai demandé à mon père pourquoi il n'avait pas de maman. Mon père m'a dit que Germaine était morte du tétanos que c'était une maladie qu'on attrapait en faisant du jardinage, une maladie qui était dans la terre. Mais qu'aujourd'hui, il y avait un vaccin et que moi, j'étais vaccinée. Alors pour moi, le tétanos, c'était une maladie de la vieille époque. Celle que j'imaginais en noir et blanc et où on pouvait mourir pour un rien. J'y pensais parfois quand je jouais dehors et que je regardais mes ongles pleins de terre, mes genoux criblés de petits points rouges. Le mot tétanos me revenait et je me disais que j'avais de la chance, moi, de pouvoir jouer et m'égratigner sans crainte.
5: Fuera.
3: Ce que officiellement je savais, qu'elle était morte du tétanos. Moi, à l'époque, quand j'ai entendu ça, je ne savais même pas ce que c'était le tétanos.
2: Moi, c'était la version qu'on m'a donnée et que j'ai cru longtemps, ma mère est morte du tétanos.
3: Je ne sais pas si c'était peut-être à la suite d'une question que j'aurais pu poser, mais je n'ai pas, souvenir d'avoir eu la curiosité de savoir.
2: On avait mis ça sur le compte du fait qu'elle cousait beaucoup, mais je ne sais pas que...
0: Bref, oui. Morte du tétanos, elle est. Maintenant, moi, je ne vais pas te dire si c'est une neuvième grossesse, si c'est... J'en sais rien. Personne ne m'a jamais fait ce genre de confidence. Maintenant, avec l'expérience de la vie, on voit tellement de trucs que ça fait partie des choses qui ne sont pas impossibles.
3: Si je me suis fait la réflexion un jour, ça a dû être à la suite de ce que toi, tu m'avais dit. Que Sophie t'avait dit. Moi, je tombais des nues quand tu m'as dit ça ce jour-là. Moi, j'ai jamais entendu dire ce genre de choses dans la famille. Et j'étais un peu en colère après Sophie, parce que je me demandais d'où elle sortait ça. Et Michou, il y a deux jours, m'a dit que c'était sûrement moi. Ah bon. Après un repas de frères et sœurs, là, il me dit qu'il y avait Roger, Jean-Paul, Josette, Mado et lui. Bon, et ils ont parlé de la chose, et il m'a dit que Mado et Roger refusaient absolument l'idée pour des convictions.
4: Sur les branches de l'arbre généalogique, chaque prénom chante sa propre mélodie. Il y a ceux qui savent, mais ne le disent pas. Ceux qui ont su, mais n'arrivent plus à se souvenir. Ceux qui imaginent sans oser se l'avouer. Il y a aussi ceux dont on dit qu'ils n'ont jamais accepté la vérité. Et qui, devant le micro, sont finalement les seuls qui soient prêts à me la dire.
0: Elle est décédée le 30 mai 1946.
5: Et tu penses qu'elle était enceinte?
0: Elle a avorté toute seule. Je l'ai appris le jour du mariage de Josette, où mon père avait loué un autobus. Et j'étais avec Odette, juste devant mon père et la tante Madeleine. Et c'est là que j'ai appris la vérité. Et quand j'ai voulu le dire à Odette, elle m'a dit, mais tout le monde le savait au quartier, à Montréal.
5: Et après, toi, tu en as parlé avec tes frères et sœurs?
0: Pour moi, c'était un sujet trop délicat. Non.
3: Même Michou te dira qu'on en a parlé l'autre jour. Lui, il avait 4 ans, il n'a aucun souvenir.
5: Et Josette non plus, elle n'en parlait pas.
3: Ben, moi, je n'avais pas trop l'occasion d'en parler avec Josette. Je n'étais pas souvent avec elle. Par contre, elle est certainement au parfum de tout.
4: Je sais que c'est Josette, la troisième, qui détient la clé de nombreux secrets.
8: Parle.
4: Mais depuis qu'elle est atteinte de Parkinson, elle a des difficultés à parler. Sa fille, Denise, me prévient gentiment pour que je ne me fasse pas d'illusions.
2: Je ne me rappelle plus.
5: Tu ne t'en rappelles plus ?
4: Pourtant, Josette avait été la première à me donner son accord pour que je l'enregistre. Elle était prête à raconter. Mais quand je suis revenue la voir, il était trop tard et elle n'arrivait plus vraiment à parler.
5: Est-ce que tu voudrais raconter des souvenirs qui concernent ta maman, Germaine ?
2: Je parle au chat aussi.
5: Tu parles au chat ?
2: Oui.
5: C'est pas un chat, c'est pour empêcher les bruits parasites.
7: Les micros, oui.
4: Sa fille, Denise, a accepté de me raconter ce que sa mère lui avait transmis.
8: Ma mère était au courant des causes du décès de sa mère, donc c'était pas un secret. Elle me l'a dit quand j'étais jeune ado, quand j'ai pu entendre, quoi, quand, voilà. Donc moi, j'ai l'impression, dans mes rapports à ma mère, qu'il n'y a pas eu de non-dit. Mais dernièrement, en parlant avec Delphine, ma plus jeune fille, elle venait à peine de l'apprendre, elle aussi. J'ai dit, mais on n'en a jamais parlé parce qu'on n'a pas eu de discussion autour de cette grand-mère. Mais pour moi, c'était... Elle pensait qu'elle venait de découvrir un secret. Et je lui dis, moi, je suis sûre que ça n'était pas un secret. Je savais qu'elle a fait une interruption de grossesse elle-même, mais je ne sais pas où étaient les enfants. Enfin, je ne sais rien dire dessus.
4: Denise est la seule de mes cousines à avoir appris de la bouche de sa mère que Germaine était morte en essayant d'avorter. Moi, je ne sais plus comment je l'ai su, mais je sais que ça a fini par circuler, de cousine en cousine. Ce qui est sûr, c'est que ce sujet revient à chaque cousinade. Il suffit de tendre l'oreille quand on se promène de table en table. Il y a toujours un groupe de cousins et de cousines qui finit par en parler. Il y a toujours quelqu'un qui l'apprend pour la première fois. Il n'y a jamais aucun des frères ou des sœurs de mon père à cette table.
2: Moi, je n'ai jamais mis en doute ce qu'on m'avait dit et je n'ai jamais eu d'explication avec qui que ce soit là-dessus. Jusqu'à, je vais vous faire rire, mais moi, ça ne me fait pas rire, l'anniversaire de mes 50 ans, où je ne sais pas pourquoi, le sujet est venu. Il faut demander ça à Mireille. Mireille en avait discuté avec sa marraine, avec Josette. Mais je n'ai pas le souvenir qu'avec Josette, nous en ayons parlé directement. À 50 ans, j'ai reçu ça comme un coup sur la tête.
4: Allô, tu m'entends ? Oui ?
9: Je t'entends, mais je te vois pas. C'était via WhatsApp ou c'était... Tu m'avais envoyé un lien.
4: Tu t'es envoyé un lien Zoom.
9: D'accord. Ben, j'arrive.
4: Ok.
9: Je suis désolée, j'arrive.
4: Ça marche, à tout de suite.
10: Donc, je suis Mireille, la fille aînée de Mado et ma marraine et Josette. Je savais que ma grand-mère était morte, je ne savais pas de quoi. Et c'est un sujet que je n'avais pas osé aborder avec ma mère non plus. Même pas à lui poser la question et qu'elle ne m'ait pas répondu, ou qu'elle m'ait répondu qu'elle ne savait pas. Mais en tout cas, c'est un sujet que je n'avais pas osé aborder avec elle et que j'ai osé aborder avec Jo, peut-être parce qu'on était en train de parler de la vie à la Hubiag. Oui, alors pour recadrer, je devais avoir entre 15 et 16 ans à ce moment-là. Et je passais la semaine chez eux. Et donc, elle m'a raconté ce qu'elle savait, mais je comprends qu'elle n'avait pas forcément, évidemment, vécu tout le processus. Par contre, elle m'a décrit ce qu'elle a découvert, c'est-à-dire, elle se souvient de sa mère allongée, avec beaucoup de sang partout. Et elle découvrant la scène et étant finalement perdue, ne sachant pas quoi faire. Je crois que mon grand-père a appelé une de ses sœurs. Et elle me raconte que tout ça s'est arrivé parce que ma grand-mère attendait son 9e enfant et qu'elle a utilisé une aiguille à tricoter pour essayer de s'avorter. Donc, elle me raconte ça, je suis sous le choc. Après ma semaine de vacances, je rentre. Ma mère est dans la cuisine. Je débarque dans la cuisine. Ma mère me demande comment ça s'est passé cette semaine. Et j'ai dit vraiment super, j'ai beaucoup parlé avec Jo. Elle m'a raconté comment ma grand-mère était morte. Et maman me dit, ah bon? Et alors, comment est-elle morte? Je n'ai jamais imaginé que ma mère ne savait pas ça. Et je dis, elle a pris une aiguille à tricoter pour s'avorter elle-même de l'enfant qu'elle attendait. Au moment où je lui dis ça, je me rends compte qu'elle ne sait pas, que je suis en train de lui dire une chose affreuse à propos de sa mère, comme ça, brutalement, sans préparation. Pour moi, elle vérifiait ce que Jo m'avait raconté. Et quand je lui ai dit comment ça s'était passé, elle m'a dit, eh ben, tu me l'apprends. Il y a eu un poids énorme en moi de lui avoir dit les choses de cette façon. Elle ne m'a rien dit, hein. Enfin, elle m'a juste dit je ne le savais pas. Et elle a tout gardé pour elle après.
11: Et tu sais quand est-ce que tu l'as dit à tes sœurs ou comment ensuite ça a...
10: Je ne l'ai pas dit à mes sœurs.
11: Ah d'accord.
10: Je ne l'ai pas dit à mes sœurs. Non. En tout cas, ce jour-là, c'est clair que j'ai rien dit de plus. Et que c'est resté entre ma mère et moi. Est-ce que c'est moi qui l'ai appris à mes sœurs? Je ne sais pas.
4: En Espagne, on porte deux noms de famille, celui du père et celui de la mère. Je trouvais ça pas mal. Mieux que le système français. Mais je pensais qu'on pouvait faire encore mieux. Alors, sur mes dessins d'enfants, je signais en ajoutant les noms de jeunes filles de mes deux grands-mères. Ça donnait Claire Lacharre Mercier, d'Amestoy Dupont. Au pied d'une princesse en robe longue, entourée de cœurs volant dans le ciel, ma signature à rallonge était mon premier acte de visibilisation féministe. D'Amestoy, c'était le nom de Germaine. Mais moi, je l'ai longtemps prononcé « d'Amestoy » à l'espagnol.
12: « D'Amestoy ».
4: Dans ma tête, ça donnait un mélange entre « une dame » et la première personne du verbe « estar », qui veut dire « à quelle place on se trouve ».«
12: Estoy ».
4: Ou « dans quel état on est ».«
12: Uno estoy ».
4: Moi, je crois que je l'écrivais sur mes dessins pour dire que Germaine était là.
12: « T'es là, Germaine ?»
4: Quelque part à travers la dernière de ses petites filles.
12: Germaine, t'es là?
4: Seconde partie, le politique. Quand j'ai commencé cette enquête, j'avais peur d'interroger ma famille et de me retrouver face à des adultes qui gardent un secret. En fait, j'ai trouvé des enfants qui se posent encore des questions. Essayer de reconstruire la vie de Germaine, c'est buter sans cesse sur l'absence de traces. Il n'y a pas de correspondance à parcourir, pas de documents officiels, à peine quelques archives photographiques et quelques pièces de vaisselle dans un vieux buffet. Mais certaines dates et quelques faits font ressurgir l'empreinte d'une époque sur un parcours de vie.
12: Non, c'est pas là. Ça.
13: Non, livre écrit, arbre généalogique Bertrand. Donc en fait, mais du côté de sa mère. Mm-hmm. Et donc il m'avait donné quand même ça pour faire les ascendants et les descendants de mes parents.
4: Germaine est née à Anglette le 30 août 1909. Elle est orpheline dès l'âge de 4 ans, car sa mère meurt en couche en donnant naissance à sa petite sœur Odette. Puis un an plus tard, les deux petites filles sont séparées de leur père, mobilisées en 1914.
2: Et s'en va pour 4 ans où il n'obtiendra pas de permission
4: jusqu'à la fin de la guerre, alors qu'il est veuf et a 2 enfants à charge.
2: On se demande comment est-ce possible.
5: Voilà. Donc, mais du coup, de la famille de Germaine, on n'a pas beaucoup de photos.
13: Et non.
5: On n'en a aucune.
13: De la sœur, par exemple.
4: À 11 ans, Germaine est l'aînée d'une famille recomposée. Elle a 4 frères et sœurs. Son père s'est remarié avec une fille mère au retour de la guerre, contre l'avis d'une partie de la famille.
14: Ils lui ont jamais pardonné.
4: Certains liens sont rompus.
14: Il a été abandonné.
4: Je me dis que Germaine est entrée dans l'adolescence en ayant déjà 2 modèles de femmes pour qui la maternité a été cher payée. Ensuite, j'imagine qu'en tant qu'aînée, elle a beaucoup aidé sa belle-mère à s'occuper des enfants. Mais pour le reste...
5: C'est difficile de faire le lien entre cette Germaine et celle sur les photos.
13: Et oui.
4: Après, je sais qu'elle part en apprentissage et devient couturière comme sa mère. Elle travaille dans un grand atelier de Biarritz quand elle rencontre Joseph, mon grand-père.
14: Et papa, en sortant du rugby, il va à ce dancing.
4: Elle l'épouse en 1930, à 21 ans. Il en a 28.
14: Je suis content si je t'apprends quelque chose.
4: Leur premier enfant naît l'année suivante, ce qui fait qu'entre 1931 et 1938, Germaine mènera à terme 5 grossesses, puis 3 autres sous l'occupation.
5: Là, il y a 4 enfants, donc Roger, André, Josette et Jean-Paul.
13: Ouais.
5: On reconnaît tellement Josette.
13: Oui, hein.
4: Pendant ce temps, sa sœur Odette n'aura eu qu'un seul enfant.
13: Donc là, il y a Mado, déjà. Mm. Et il y a plus petit, donc c'est Michou.
4: J'ignore à quel moment Germaine a cessé de travailler en atelier. Mais je sais qu'en plus des tâches domestiques, elle a aussi aidé Joseph à tenir une épicerie à la cité La Hubiague pendant quelques années.
1: Ça, c'était l'entrée de l'épicerie qui a été tenue jusqu'au moment de la guerre par mon père et ma mère, là.
4: Tout cela, elle l'a accompli soit enceinte, soit alors que son corps se remettait encore d'un accouchement. Et avec tout le temps, 1 ou 2 enfants en bas âge auprès d'elle.
5: Non, Joanne, je te demande de me laisser, s'il te plaît. Non. Alex, en fait, est-ce que tu veux bien venir Ruben au bain, s'il te plaît?
4: On dit que grâce à Joseph, qui était bosseur et débrouillard, la famille n'a jamais eu faim pendant la guerre. Les enfants grandissent bien. Germaine fait face, suit leur scolarité, coud, lave et reprise leurs vêtements. Les gronde quand ils font des bêtises, les soigne quand ils tombent malades.
13: Quand ma mère était réfugiée pendant la guerre, elle était dans le Pays Basque, dans une ferme, et elle dit qu'elle avait été malade, et que là, une nuit, elle rêvait que sa mère était auprès d'elle, et en fait, quand elle s'est réveillée, sa mère lui caressait la tête, et en fait, elle l'épouillait. Et ça, c'était vraiment un bon souvenir.
4: L'année 42 va être très éprouvante pour Germaine. Le 25 avril, Maïté, la 7e, meurt d'une méningite foudroyante à l'âge de 4 mois. Quelques mois plus tard, Germaine perd aussi sa sœur Henriette, morte de tuberculose à 20 ans. C'est sûrement pour ça qu'on dit qu'elle était toujours habillée en noir. C'est donc une femme endeuillée qui tombe encore enceinte en 1943. Pour cette nouvelle grossesse, celle qui donnera naissance à mon père, il faudra compter sur la solidarité familiale parce que Germaine passera entre 5 et 6 mois seule avec ses enfants, pendant que Joseph est prisonnier des Allemands.
0: Il travaillait à la Feldkommandantur, Il s'est fait choper avec une plaque de beurre, d'après ce que j'ai compris.
4: Apparemment, il sera libéré à temps pour l'accouchement, quelques mois avant le départ des Allemands. Est-ce que Germaine a connu des moments de répit ?
0: Il arrivait que maman aille en ville. On partait au pas de course.
4: Elle a peut-être trouvé du réconfort à l'église.
0: Traverser le cimetière.
2: On a tous fait notre communion solennelle, on a tous fait...
4: Peut-être même été félicité par le curé de la paroisse pour sa belle et grande famille.
0: On s'arrêtait à la tombe de Maïté.
4: Et pour son courage.
2: Je renonce à Satan, à ses pompes et à ses œuvres. Je m'attache à Jésus-Christ pour toujours. On a tous récité la formule.
4: J'imagine que malgré une vie dure, ça ne l'a pas empêché de vivre des moments heureux.
14: Ils aimaient l'opérette.
4: De s'autoriser des temps de repos.
14: Ça fait que je les entendais fredonner les refrains.
4: Et de rêver à l'avenir de ses enfants.
14: Elle aurait aimé avoir un électricien. Pour elle, c'était l'avenir.
2: Roger disait que si maman avait vécu, on aurait tous passé le bac.
14: Ça oui, elle aurait été fière.
2: Je veux bien le croire.
0: Je regrette beaucoup pour elle qu'elle n'ait pas vu la suite.
14: Oh là là là là, oui oui.
0: Moi j'y pense tout le temps. Hein.
4: Peut-être qu'elle a aussi fait partie des femmes qui ont exercé leur droit de vote pour la première fois au municipal du 29 avril 1945.
14: Moi je l'ai entendu dire, un jour vous verrez, on aura le cinéma à la maison.
4: Et peut-être a-t-elle pensé à la libération, qu'une nouvelle étape de sa vie allait pouvoir commencer. Peut-être. Mais on ne saura jamais ce que pensait Germaine. Le 26 mai 1946, jour de la fête des mères, elle est internée à l'hôpital de Bayonne, où elle décédera 4 jours plus tard, vraisemblablement, des suites d'un avortement.
2: Non, mais c'était... Bon.
0: C'était
2: dans cette éducation-là, par tradition.
0: Après le bombardement de Biarritz, on nous a envoyé.
14: Elle avait une corvée qu'elle s'est posée.
0: On nous a fait évacuer de Bayonne si on pouvait.
14: Elle nous faisait l'épouillage.
0: André.
7: Ma mère était très pieuse.
0: Et... Josette et moi, on s'est retrouvés à.
2: Je ne sais pas, au lycée, on était très proche de la cathédrale. Donc,
7: il ne peut pas y avoir plus pieuse que ça.
2: Très proche géographiquement.
0: On y a été envoyé le 1er mai. Je me souviens, c'était le 1er mai.
7: Tante, on m'a dit qu'elle était très douce.
2: On a fréquenté l'église, voilà. C'était
7: C'était une mère, quoi. Elle peut être que douce.
4: Je ne saurais jamais comment se sont passés les derniers mois de vie de Germaine. Combien de temps s'est écoulé entre le moment où elle a compris qu'elle était de nouveau enceinte et le jour où elle aurait décidé d'avorter. Si elle s'est confiée à quelqu'un, si elle a cherché de l'aide ou a dû tout assumer toute seule. Alors, j'ai cherché l'histoire de Germaine ailleurs, parmi celles des femmes françaises de son époque, et grâce aux travaux de l'historien Fabrice Cahen, qui m'a aidé à combler quelques vides.
15: Évidemment, l'histoire pour moi, elle est captivante, touchante, etc. Et d'un point de vue plus statistique, elle est assez ordinaire. Globalement, c'est une histoire que je connais bien pour en avoir lu des dizaines et des dizaines. Sur le plan du risque judiciaire, c'était vraiment la pire période de l'histoire. La machine répressive fonctionne encore à plein régime. Les moyens humains, financiers sont plus élevés que sous Vichy. Après la libération, en nombre de poursuites et de condamnations avec sursis, on est vraiment au paroxysme.
4: L'avortement de Germaine ne semble avoir fait l'objet d'aucune persécution judiciaire. Mais à cette époque, le climat de surveillance et de délation est tel que les femmes qui souhaitent avorter doivent non seulement se cacher de la police, mais également du reste du voisinage.
16: Les grossesses se succédaient, mais c'est les gens qui lui disaient « ta mère est encore enceinte, ma mère !» Elle faisait.
4: Et devoir se cacher augmente la prise de risque liée à cet acte. Dans le livre de Fabrice Cahen, j'ai aussi cherché le lien entre avortement et tétanos. Ce qui m'a marqué, c'est que d'après les statistiques, c'était finalement la pire des issues possibles, et aussi la moins fréquente.
2: Je crois avoir eu vent ou compris, ou est-ce qu'elle était à la maison dans son lit, qu'elle avait les mâchoires qui se serraient, tout ça, qu'elle ne pouvait plus, ou déglutir, ou est-ce que c'est un symptôme ou une conséquence quand la maladie devenait...
4: Ce genre de complications était souvent dû à une combinaison de facteurs qui poussait certaines femmes à réaliser cet acte seules et dans de mauvaises conditions sanitaires. C'était le cas pour les plus démunies, les plus isolées et les plus inexpérimentées d'entre elles. Mais Germaine ne correspondait pas à ce profil de femme.
15: Le fait qu'elle ait travaillé en atelier, dans des collectivités très féminisées, de milieux relativement populaires, ouvriers, c'est aussi probablement être inscrite dans des réseaux de circulation de l'information. Elle est dans un milieu où l'avortement est quelque chose de pensable.
4: Derrière l'histoire individuelle de Germaine, il y a une histoire collective.
14: En 42, 43, 44, la tante Pauline, elle venait tous les jeudis pour aider ma mère.
4: Celle des femmes qui gravitaient autour d'elle et de sa famille.
2: Tante Julia, elle était bonne comme du bon père.
4: Qui ont vu les naissances se succéder.
14: Tante Berthe venait tous les lundis faire la lessive.
4: Qui sont parfois devenues les marraines de ses enfants.
2: Non, tante Julia et tante Marguerite, c'était très chouette.
4: Certaines de ces femmes ont peut-être aidé Germaine, plus ou moins directement, lorsqu'elle a pris sa décision. Ou peut-être ai-je envie de croire que Germaine n'était pas vraiment toute seule.
10: Je pense qu'elle était seule.
4: D'accord.
10: Non, elle a fait ça toute seule.
4: Ce que je sais, c'est que de toutes ces femmes, Germaine est la seule à avoir eu autant d'enfants. Et qu'il devait donc exister d'autres alternatives.
15: Alors, avoir cet enfant, ça peut être en partie voulu, parce qu'il ne faut jamais avoir une vision misérabiliste, y compris des classes populaires qui s'écrouleraient sous des enfants non voulus. Encore une fois, là-dessus, c'est très difficile. Moi, je n'ai absolument pas les éléments pour savoir si on a affaire à un ménage qui considère que 7 enfants, 8 enfants, 9 enfants, on prend, c'est toujours bien. Ou est-ce que là, on arrive à un seuil, à partir d'un certain nombre d'enfants, qui nécessairement implique des charges économique, humaine, mentale, colossale, qui fait que Germaine dit c'est terminé, c'est stop. Je ne veux plus, je ne peux plus. Une fois qu'on a dit ça, ce qui se joue dans les interactions au sein du couple, ça reste forcément mystérieux, énigmatique, très difficile à reconstituer.
5: Tu dis, s'il n'y avait pas la pilule, mais les autres, ils n'ont pas fait 7, 8, 9 enfants.
14: Ça. Papa t'aurait répondu que c'était les latsag. C'était comme des lapins. Il y en avait partout. En rigolant. Je ne sais pas. Je ne comprends pas que mon père, 8e de 8 enfants, il a fait tout seul autant d'enfants que tous ses frères et sœurs. Alors qu'on ne me parle pas de la méthodologie, non, de ci ou de là, de l'époque, qu'est-ce qu'il a foutu, cet homme? Bon, c'est tout. Il ne faut pas m'en dire du mal pourtant.
4: Derrière l'histoire de Germaine, il y a aussi la responsabilité de Joseph. C'est quelque chose que je peux enfin affirmer. Si elle a réalisé cet avortement toute seule et en a subi l'issue fatale, tout porte à penser que c'est parce qu'elle l'a fait à l'insu de Joseph, qu'elle ne pensait pas pouvoir compter sur lui, qu'elle en avait sûrement peur, comme ses enfants après elle. C'est sans doute la face cachée du non-dit autour de la mort de Germaine. Le secret contenu dans le secret, et qui était pourtant visible aux yeux de tout le monde. Ces enfants sont capables aujourd'hui de se poser certaines questions, malgré leur loyauté envers ce père, craint et respecté, qui ne s'est jamais remarié et leur a épargné l'orphelinat.
2: Papa, il a fait ce qu'il a pu. Il s'est décarcassé pendant la guerre pour qu'on ne manque de rien. Sur le plan nourriture, ça c'était son gros argument. Vous n'avez jamais eu faim. Alors l'importance des repas nous a marqués.
1: Ces repas du dimanche, je m'en souviens. C'était animé, encore que le patriarche, il rigolait pas. Quand ça parlait trop fort, il te faisait taire. Il n'avait pas besoin de se lever beaucoup pour te calmer. Bon.
0: Moi, je ne lui jetterai pas la pierre. Il a été comme il a été. Mais pour nous, ça a été un type bien aussi. Par rapport à maman, je ne sais pas. Puisque quand même, 8 enfants, peut-être 9 grossesses, j'en sais rien combien de grossesses elle a pu faire en 16 ans, il ne devait pas prendre beaucoup de précautions, lui non plus. Voilà mon point de vue.
2: Il devait avoir une grosse exigence sexuelle. Et moi, ce que je me demande, c'est dans la journée, si tu veux, avec les journées qu'elle avait, quand elle arrivait à se coucher, s'il fallait en plus se crever là-dessus, ça aurait pu attendre. Mais lui, je pense que lui, s'il en avait besoin, ben, elle avait peut-être pas droit au chapitre. Hein. Ça, c'est, on parle de viol ou de choses comme ça, mais...
0: Je lui trouve des excuses d'une certaine manière. Ça, c'était pas un tendre, non? Papa, c'était pas un tendre.
5: Et tu penses qu'il est devenu plus dur après le décès de Germaine ou c'était déjà un peu comme ça?
0: Ça devait être. Et je te dis, maman, j'avais 10 ans quand elle est décédée. J'ai pas. Comment dire? Moi, personnellement, je ne sais pas comment ça se passait. Je n'ai pas vécu dans leur intimité de la chambre même. Devant nous, je n'ai jamais vu une scène quelconque entre eux.
10: J'ai vu mon grand-père en larmes, me disant, tu sais Mireille, je n'attends qu'une chose, c'est d'aller rejoindre ta grand-mère. Je l'ai interprété d'une certaine façon, donc ça m'a touchée parce qu'il parlait de sa femme et que finalement, là maintenant, tout ce qu'il attendait, c'était de pouvoir la rejoindre. Donc tu ne connais pas l'autre partie de l'histoire, lui aussi peut-être est dans le déni de ce qu'il lui a infligé.
2: Je pense qu'aussi, le décès de maman a dû peser très lourd dans sa conscience. À mon avis... Il était temps qu'il se pose la question. C'était trop tard. Il a fait tout ce qu'il a pu, mais il aurait pu faire autrement.

0: Les Latsag se réunissent en cousinade tous les 2 ans environ. Ça rassemble une bonne 50aine de personnes. Tout le monde a entendu des anecdotes sur Pépé Joseph, qui avait toujours le dernier mot et se faisait respecter dans le quartier. Germaine, on la croyait oubliée. Mais elle est encore là, à travers les souvenirs de ses enfants. Son prénom peut à nouveau résonner sur les branches de l'arbre généalogique. C'était Germaine ou la retenue, un documentaire de Claire Latsag, porté par le collectif Transmission.
1: Il vient tonton Bernard demain ?
2: Oui, oui.
1: Ah, avec Claudine ?
2: Oui,
3: ils sont là, je ne savais pas.
1: Très bien.
0: Avec les voix et les témoignages de Roger, Anita, Denise, Jean-Paul, Mado, Odile, Delphine, Agnès, Cécile, Michel, Bernard, Claudine, Francis, Josette, Cisotte, Mireille et Ruben, ainsi que l'aimable participation de Fabrice Cahen. Mixage, Pierre Chaffanjon. Cette création a bénéficié de la bourse Brouillon d'un rêve sonore de la SCAM, ainsi que du soutien de Phonurgia Nova, du groupe Musique Vivante de Lyon et du festival Valence Scénario. Ce documentaire est dédié à la mémoire de Roger, André et Josette, ainsi que de toutes les Germaines.
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Comment voulez-vous que le travailleur français qui travaille avec sa femme et qui ensemble gagne environ 15 000 francs et qui voit sur le palier à côté de son HLM entasser une famille

Naturellement travaillé. Si vous ajoutez à cela le bruit et l'odeur, eh bien, le travailleur français sur le palier devient fou. 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
4: Eh bien, le bonjour, bonsoir à toutes, ici Arnaud de Radio Albitzès au micro. Et aujourd'hui, un magazine consacré à la 6e édition du festival Baignade Sauvage, festival de musique inclassable qui se déroule du 20 au 23 août dans la vallée du Tarn, du côté d'Ambialet. Et pour nous en parler, j'ai le plaisir d'accueillir dans nos studios Benjamin Momus, un des fondateurs, programmateurs et coordinateurs du festival. Benjamin, bien le bonjour.
5: Salut Arnaud.
4: Alors tout d'abord, avant de présenter la programmation en détail, et pour les auditeurs qui ne connaîtraient pas encore ce festival, comment tu pourrais leur présenter en quelques mots ?
5: En quelques mots, c'est un événement qui est pas comme les autres, on va dire. Il y a des tas de choses qu'on découvre là-bas, qu'on ne voit pas ailleurs. Le cadre est magnifique, voilà, c'est une vallée verdoyante, une vallée sauvage. On investit une bonne partie de la vallée, voilà, ça dépend des années, mais entre Saint-Juéry et Ambialet, avec beaucoup de choses à Ambialet. Tu l'as dit, musique inclassable, aventureuse, voilà, c'est une programmation qui défriche, qui n'est pas du tout quelque chose de spécialiste, parce qu'il y en a vraiment pour tous les goûts. Donc c'est un événement assez unique dans la région, mais aussi au-delà.
4: Un événement qui vaut le coup d'œil donc pour les lieux et le coup d'oreille, si on peut dire comme ça, pour les artistes programmés. Comment on pourrait la définir un peu, cette programmation ?
5: C'est ça, c'est assez défricheur. Voilà, il y a vraiment une idée de découverte, de surprise, de prise de risque. C'est tout ça. Alors, c'est difficile à définir parce que justement, nous, on essaye de ne pas mettre d'étiquette ou pas mettre de genre. Voilà, c'est ni un festival de rock, ni un festival de musique expérimentale, ni un festival de musique trad ou électronique. C'est un peu tout ça à la fois. Mais il y a un point commun de toutes ces musiques-là, c'est que voilà, c'est des choses qui nous surprennent et dans lesquelles on innove, on invente sans cesse.
4: Alors pour tout dire à nos auditeurs, Benjamin, tu es programmateur du festival, mais aussi tu travailles professionnellement au GMA, le groupe de musique électroacoustique qui programme aussi beaucoup d'artistes qu'on n'a pas l'habitude de voir souvent et qui sont des artistes, on va dire, dans les musiques expérimentales, c'est bien ça ?
5: Oui, c'est ça. Moi, je suis ingé son au GMA, c'est mon métier. Et ce que je fais sur Baignade, c'est en bonus, c'est parce que ça me fait plaisir et c'est parce que c'est une chouette bande de copains et copines qui fait ça. Il y a une petite part de Baignade Sauvage qui coïncide avec le GMA, voilà, sur un côté vraiment très, très défricheur, très, très étonnant. Il y a une partie de la programmation qu'on pourrait retrouver au GMA aussi. Et il y a même une passerelle, et pas que avec le GMA d'ailleurs, on fait des coproductions chaque année, donc ça veut dire qu'avec certaines structures, dont le GMA, mais il y a aussi le Centre d'Arlelay, la scène nationale, on choisit ensemble des artistes qui se produiront au festival. Voilà. Donc c'est des passerelles, parce qu'il y a aussi une espèce de copinage et de familiarité avec ces structures-là.
4: Alors tu l'as dit, tu n'es pas tout seul à organiser ce festival qui est en tout cas organisé entièrement par des bénévoles et une belle équipe de bénévoles.
5: Ouais, ça c'est super important parce que tout seul on fait pas grand chose et voilà, on est assez nombreux et même nombreux à l'année à travailler là-dessus. Il y a, je pense, une grosse douzaine de personnes qui se voient tous les 15 jours, on fait des réunions, des repérages et on invente tout ça ensemble. Et voilà, c'est un engagement fort, donc c'est vraiment un boulot toute l'année. Pendant le festival, on doit être quelque chose comme 60, 70 bénévoles à travailler là-dessus. Donc il y a cette grosse énergie et cette envie d'une création collective et d'avancer ensemble. Ça, c'est vraiment hyper stimulant et excitant. Et c'est vraiment quelque chose qui s'invente à plusieurs.
4: 6 ans de Baignade Sauvage, mais 14 ans d'aventure, puisqu'avant, vous avez proposé un autre festival qui se faisait dans les piscines du côté d'Aigueulaise. 6 ans aussi à vouloir proposer un festival différent, un festival militant, de par son engagement et la volonté de faire un pas de côté pour la singularité, la différence et le pluralisme, peut-on lire sur le dossier de presse.
5: Ouais, c'est exactement ça. Et un pas de côté, voilà, ça veut dire que, on vient de le dire là sur le contenu, c'est vrai qu'on essaye de proposer des musiques qu'on n'a pas l'habitude d'entendre ici ou même qui ne sont pas forcément très médiatisées. Et même sur la forme, on s'amuse à investir des lieux qui ne sont pas du tout des lieux de spectacle ou des lieux de concert. Il y a des concerts dans les églises, il y a des concerts dans un tunnel, il y a une sortie en kayak au bord de l'eau, donc ça veut dire des concerts sur les berges du Tarn. On s'amuse beaucoup, nous, avec ce côté un petit peu étonnant, incongru des lieux qu'on investit. Et voilà, donc ce pas de côté, c'est d'essayer de chercher des différences et d'affirmer une différence et de dire que voilà, c'est aussi un événement qui est très inclusif. On essaye de sortir un peu d'un certain modèle de festival qu'on retrouve beaucoup ailleurs. Et voilà, on s'amuse.
4: Un festival aussi avec le respect de notre environnement et de ceux qui y vivent, puisque Ambialé, c'est des très petits villages, donc il y a un lien fort avec la population, et il y a un lien fort aussi avec l'environnement qui entoure ces populations, donc la rivière Tarn, mais aussi cette belle vallée, puis toute la biodiversité qu'on peut y trouver.
5: Ouais. J'irais même jusqu'à dire que c'est un territoire qui est fragile. D'ailleurs, justement, là, on fait super gaffe pour les histoires de feu. Donc voilà, on a un peu l'œil sur le à la fois les mégots et tout ça. Surtout dire aux gens, faites gaffe de ne pas allumer des feux. Donc voilà, on met les pieds sur un territoire qui est pour nous, qu'on considère être fragile. Donc, bien évidemment, il faut qu'une fois que le festival, une fois qu'on plie les bagages, il faut que ça soit nickel derrière nous. Et puis voilà, l'idée, c'est de plutôt que nous, on s'intègre à ce milieu-là, plutôt que de vouloir essayer de le tordre, de le transformer. Voilà, on s'inspire plus de ce qu'il y a là-bas. Et j'ai parlé des lieux, mais aussi les gens, etc. On travaille beaucoup avec les gens qui habitent là-bas. Voilà, c'est plutôt des lieux qui sont inspirants et qui orientent le projet plutôt que nous débarquer avec de gros sabots. Et voilà, donc c'est vrai que tu as raison de signaler, c'est très important ce côté nature. Et c'est pour ça d'ailleurs qu'on est allé là-bas. Hein, donc il y a eu en effet cette histoire au bassin et on a décidé de migrer dans la vallée parce que c'est un coin qu'on adore et c'est là-bas qu'on va se baigner quand il fait trop chaud ailleurs.
4: Allez, avant d'en dire un peu plus sur cette belle programmation et ces beaux lieux, dire que cette année, il y a aussi des nouveautés. On va en parler, notamment des soirées qui vont se dérouler en amont du festival. Donc le festival se déroule du 20 au 23 août, mais il y a eu aussi deux événements en amont du festival.
5: Oui, c'est quelque chose qu'on développe depuis quelques années. Et puis je pense qu'on a envie de le faire toutes et tous dans l'assaut de plus en plus, c'est d'organiser des choses, des soirées ou des événements hors du festival, en amont. Et là, cette année, il y a eu en effet deux événements. Un événement qui n'est même pas dans le Tarn, c'était dans l'Aveyron, on a franchi la frontière puisqu'on était à Saint-Sever-du-Moustier, en collaboration avec... c'est un super village dans lequel il se passe des tas de choses... et où il y a vraiment une présence artistique de création qui est très très chouette. Et pourtant, c'est assez isolé, c'est à côté de la Cône. Et voilà, donc on a fait une collaboration avec un restaurant, le musée des arts buissonniers, la guinguette, la spinguette, pour créer une espèce de mini-festival, c'était très chouette. Et le 21 juillet, ça se passe, ou ça s'est passé en fonction du moment où vous allez écouter cette émission, le 21 juillet au domaine de Matins. Donc là, pour le coup, c'est des gens qu'on connaît bien, avec qui on a déjà fait des choses l'an dernier, et puis il y a un peu plus loin. Et voilà, ça c'était le 21 juillet. Et c'est une envie de développer les activités. Pour nous aussi, c'est des moments où on se retrouve, l'assaut, où on rencontre d'autres gens. Voilà, ce côté collaboration, et puis de rencontrer d'autres orgas et d'essayer des choses, voilà, c'est quelque chose qu'on a envie de faire de plus en plus.
4: On parlait de l'environnement. Vous nous avez habitués chaque année à proposer des balades à la découverte justement de cette belle vallée du Tarn, des balades en compagnie d'adhérents à la LPO ou de gens spécialistes du milieu. Et cette année, vous allez nous proposer une balade en canoë, un canoë-concert, si je ne me trompe pas.
5: Voilà. Chaque jour, il y a une sortie. Alors... des fois, c'est une balade rando. Et là, ça sera le deuxième jour du festival. Et ça, c'est une balade sur l'eau. Voilà. Et on donne rendez-vous sur une, une petite base nautique là, dans, sur laquelle on va proposer aux gens. Alors il y a canoë, il y a kayak, il y a des paddles, enfin, il y a toute une série d'embarcations qui va se mettre à l'eau pour remonter un peu la rivière, Tarn, et rejoindre un lieu de concert qui est justement pour l'instant tenu secret. Et voilà, ça va être très chouette de découvrir un lieu de concert par la voie maritime, par la voie fluviale. Voilà. Et ce qui se passe les autres jours, c'est plus proche de ce qu'on a fait les années précédentes. Ça veut dire que c'est des randos qui sont, enfin, randos, balades, des petites randos. Soit qui relient plusieurs lieux de concert, soit dans lesquels il y a un moment de concert. Voilà. Mais chaque jour a sa balade. C'est vrai que on se sent proche de ce territoire, de ce patrimoine-là, et on a envie de mettre un peu en valeur ce patrimoine.
4: Toute la programmation du festival Baignade Sauvage, la 6e édition, est à retrouver sur internet baignadesauvage.fr. On va commencer à découvrir cette belle programmation avec une des formations qui va ouvrir le festival, avec notamment le Grand Couturier qui jouera le jeudi

0: Le Grand Couturier a retrouvé le jeudi 20 août à partir de 21h dans le cadre de la 6e édition du festival Baignade Sauvage. Ça se passera là du côté de la place du petit village de Marsal. Et vous êtes toujours à l'écoute de Radio Air d'Otan, Radio Albigès et Radio Octopus pour le magazine Tôt ou Tarn avec aujourd'hui le festival Baignade Sauvage. Et on est toujours en compagnie de Benjamin Momus, bénévole, membre bénévole et programmateur de ce festival de musique aventureuse et inclassable. Benjamin, deux, trois mots sur cette formation, le Grand Couturier.
1: Oui, le Grand Couturier, ben, ils vont ouvrir le festival, ou presque, puisqu'ils seront là le premier jour, le jeudi. Il y aura un concert juste avant Milkweed. Grand Couturier, c'est des gens qu'on connaît bien, qui sont pour le coup déjà venus au festival, mais dans d'autres formations. Rachel Langlais, Jean-François Riffaut et Clément Vercelletto. Et eux, ils s'amusent à mélanger un petit peu les codes de la musique hawaïenne du XXe siècle. Alors, on entend cette espèce de pédal style, là, avec des sons très caractéristiques. Une espèce de pop exotique mélangée, des espèces de tournes un peu jazz. Donc c'est à la fois prendre des éléments comme ça et puis mettre tout ça dans un shaker et faire quelque chose d'actuel. Et assez intéressant.
0: Alors, on va dérouler un peu la programmation du festival, mais toute la programmation est à retrouver sur le site internet. Où on en est aujourd'hui de la prog? Est-ce qu'il y a déjà des concerts qui sont complets? Est-ce qu'il faut réserver? Il y a des concerts aussi qui sont gratuits. Comment ça se passe?
1: Alors oui, il faut sans trop tarder se connecter à Festic. Il y a le lien bien sûr sur le site internet. Une autre caractéristique de Baignade Sauvage, c'est qu'il y a en effet beaucoup de concerts en journée dans des lieux qui ne peuvent pas accepter beaucoup de monde. Voilà, je pense aux églises, il y a des concerts dans les tunnels ou cette sortie kayak dont on a parlé tout à l'heure. Ça, on dit que les jauges sont réduites. Ça veut dire que dans une église, on va mettre 120, 130 personnes et pas beaucoup plus. Donc en effet, il y a pas mal de concerts en journée comme ça qui sont déjà complets. Et fort heureusement, il reste de la place pour les soirées parce que là, on choisit des lieux qui sont plus... dans lesquels on peut inviter plus de monde. Et il faut regarder sur la billetterie du festival, mais sans trop tarder, parce qu'il est possible qu'il y ait pas mal de choses qui soient complètes avant le début du festival.
0: Alors, on l'a dit, ce festival nous propose de découvrir aussi des lieux atypiques. Comment ça s'est fait pour choisir quel groupe va jouer sur quel lieu? Est-ce qu'on sent qu'il va avoir un lien, une atmosphère qui va correspondre plus à un lieu que d'autres?
1: Oui, ouais, ça c'est tout un jeu. Bien sûr, il y a des projets. Déjà, on se dit ça serait plutôt en intérieur ou en extérieur. Et puis on se dit il faudra un lieu qui résonne ou au contraire, il faudrait quelque chose d'assez intimiste. Donc ça c'est tout un cheminement des discussions dans l'assaut parce qu'on commence justement même avant que je propose des groupes. On se dit cette année. Dans quel lieu on a envie de travailler, d'y organiser des concerts. Par exemple, l'an dernier, on a fait toute une soirée au Prieuré en Mialet. Et chaque année, on essaye aussi de trouver de nouveaux lieux. Et dans un deuxième temps, une fois qu'on a un petit peu une carte sous les yeux avec tous les lieux dans lesquels on va faire ces concerts, je propose des choses pour la musique. Mais ça se fait vraiment en même temps. Il n'y a pas l'idée de faire une sélection de groupes et après, ça se bâtit en même temps.
0: De nouveaux lieux alors cette année?
1: Il y a des nouveaux lieux. Cette sortie en kayak, c'est une nouveauté. On est content aussi de revenir à Marsal le jeudi soir. Ça faisait quelques années qu'on n'avait plus fait de concert dans ce village qui est juste en aval d'en Bialet. Quelques kilomètres. Donc là, c'est pareil, il y a une église dans laquelle on a déjà fait des choses, mais autour, c'est des lieux qu'on n'a pas forcément exploités. Et après, en Bialet, au bout de 6 ans, quand même, je crois qu'on a un petit peu fait le tour. On essaye au moins des fois dans les ordres de programmation, dans les horaires dans lesquels on bâtit la programmation. On essaye toujours un petit peu de remuer, de ne pas refaire chaque année la même grille horaire en fonction des lieux. Mais c'est vrai qu'en Bialet, au bout de 6 ans, peut-être qu'on aurait fait le tour des lieux disponibles, mais je ne sais pas encore certain.
0: Comment se passe le lien justement avec la population locale? Est-ce que vous prenez le temps de les rencontrer? J'imagine que le public prend le temps de les rencontrer, puisque vous avez votre réseau de...

0: de public, peut-être des connaisseurs, mais le but, c'est aussi de faire découvrir ces musiques aux gens qui n'oseraient pas les découvrir.
1: Ouais. Oui, c'est aussi une partie importante du projet. Ça prend du temps, je crois. C'est avec les premières années, ils nous ont vu arriver comme ça, la grosse artillerie, avec du monde, tout ça, des concerts forts le soir. Bon. Et je pense que ça prend du temps pour que tout le monde soit en confiance et que, au bout de 6 ans sur ce territoire, tout le monde peut voir que ça se passe très bien, qu'on fait gaffe et voilà. Donc, je pense que les gens de là-bas sont très contents que le festival continue à exister là-bas. Et nous aussi, le fait qu'il y ait beaucoup d'intérêt sur le patrimoine, qu'on propose aux locaux justement d'intervenir sur ces balades pour nous parler d'architecture, de nature. Il y a aussi cette manière d'impliquer les gens dans le programme du festival. Et justement, j'en profite pour parler d'un projet qui s'appelle Watt, d'Antoine Berland, qui sera présent au festival. Voilà, c'est aussi nous notre manière de faire du lien ou de faire un trait d'union avec les locaux. Watt, c'est Antoine donc qui se balade pendant tout le festival avec un clavicorde, un tout petit piano en fait, qui fait très peu de son. Et l'idée, c'est qu'il aille toquer chez les gens. Donc c'est un peu des concerts dans des salons, dans des salles à manger ou dans des jardins. Et voilà, lui sera présent pendant 4 jours. Et comme le clavicorde, c'est un instrument tout petit qui fait très peu de son, ça peut pas s'adresser à des centaines de personnes. Voilà, il y a vraiment une nécessité d'être juste à côté pour entendre l'instrument. Et voilà, et lui, son projet, c'est vraiment... C'est un projet qu'il a expérimenté déjà dans d'autres festivals. Il se balade, il toque chez les gens, il s'invite. On pourrait demander aux voisins de venir aussi. Et il fait des espèces de petits concerts de manière complètement impromptue et offert, bien sûr, aux gens qui l'accueillent. Et voilà, ça peut être chez des gens, ça peut être au détour d'une balade, ça peut être dans le camping festivalier, ou je dis n'importe quoi, mais voilà. En tout cas, lui, il a complètement carte blanche pour se balader. Donc ça aussi, c'est vraiment des projets qui nous intéressent beaucoup, qui nous passionnent, parce que voilà, c'est un nouveau rapport aussi. On casse un peu ce côté du plateau, avec le gros son, etc. C'est pour ça que ça nous intéresse beaucoup, ce type de projet.
0: Une belle occasion d'aller justement à la rencontre du public et des populations qui n'oseraient pas venir au festival. On va continuer en musique avec Eddie Trix qui sera programmé le vendredi 21 août du côté du Boulodrome d'Ambialou.

0: Edith Rix a retrouvé le vendredi 21 août du côté du Boulodrome d'Ambialais dans le cadre de la 6e édition du festival Baignade Sauvage. Vous êtes toujours à l'écoute du magazine Tôt Autant sur les ondes de Radio Octopus, Radio Air d'Autant et Radio Albigès. Et on est toujours en compagnie de Benjamin Momus, programmateur, coordinateur du festival Baignade Sauvage. Alors Benjamin, on vient d'écouter Edith Rix, un groupe qui nous vient, si je ne me trompe pas, des États-Unis. Et effectivement, dans ce festival, il y a des groupes vraiment qui viennent d'un peu partout. Comment ça se passe justement pour les choisir en étant raccord avec cette volonté environnementale de ne pas faire un festival justement trop énergivore?
1: Alors, c'est une question cruciale et ça nous demande beaucoup de travail parce que ce qu'on essaye de faire chaque année, c'est de se mettre en contact et de relier les concerts qu'on organise à d'autres festivals. Et donc, on est tout un groupe de festivals qui échangent, forcément qui sont sur les mêmes dates, sur le même week-end ou alors juste les week-ends d'avant ou d'après. Et on discute comme ça en amont du festival sur l'hiver, là où on commence à barjoter sur la programmation. Et on monte des tournées. Et voilà, donc il y a en effet pas mal d'artistes qui viennent de l'étranger. Et nous, on est vraiment impliqués dans la recherche de dates autour du festival pour rendre possible justement la venue d'artistes étrangers. Et voilà, on a bien évidemment fait super attention à pas multiplier les dates sèches. Ça veut dire que les artistes prennent des avions pour venir à notre festival. C'est pas une interdiction totale, mais vraiment on fait attention à ce que ce qui est pas en effet des dates qui soient comme ça en plein milieu de nulle part. Et voilà, donc on travaille beaucoup avec ces festivals qui sont des relais en France et avec qui on collabore pour monter ces tournées.
0: Est-ce qu'on peut dire que justement vous êtes dans le réseau de ces musiques aventureuses? Est-ce que ces autres festivals aussi font partie de ce réseau et que votre public aussi?
1: Alors il y a beaucoup de réseaux différents, c'est un peu pareil peut-être ce qui fait la singularité de ce festival, c'est qu'il n'y a pas vraiment un réseau de ces musiques-là, c'est plein de réseaux qui se croisent. Et on le voit, c'est les groupes qui jouent à Baignade Sauvage, après ils jouent dans d'autres festivals bien sûr, et ça peut être des festivals de rock, des festivals de musique improvisée, des festivals plus pop, quelque chose de particulier dans ce festival, c'est qu'il est un peu à la croisée des chemins. Comme c'est pas un festival de spécialistes où il y a vraiment un seul type de musique qu'on trouve, il rassemble et réunit des groupes qui viennent de réseaux assez différents. Et le public, c'est un peu pareil. Il y a des gens qui viennent d'un peu tous les milieux, tous les réseaux. C'est assez différent en journée et en soirée, ce qui se passe en journée et en soirée. Il y a des choses très posées, très calmes en journée. Et en soirée, c'est plus débridé, c'est plus la fête. Donc je pense que quelque part, on peut tout y trouver de notre compte. Il y a cette notion d'ouverture qui est au cœur du projet.
0: Allez, n'hésitez pas, le festival Baignade Sauvage du 20 au 23 août 2026 du côté de la vallée du Tarn, Ambialais et alentour. Bon, en tout cas, merci à tous les bénévoles, à tout le public, puis aussi à tous les partenaires qui vous soutiennent. On va terminer cette émission. Qu'est-ce qu'on pourrait rajouter? Qu'est-ce qu'on n'a pas dit qu'il faudrait absolument dire?
1: On a dit plein de trucs. On va laisser place à la musique.
0: Place à la musique, peut-être avec un groupe qui passera le dimanche, si je ne me trompe pas, c'est Oasis Boom, mots.
1: Oasis Boom, qui vient d'un collectif qui s'appelle Durédou, lyonnais, collectif lyonnais. Et voilà, un collectif bourré de super groupes et qu'on connaît bien parce qu'il y a quand même pas mal de gens de chez eux qui sont passés au festival. Et voilà, c'est une espèce de rock complètement polymorphe et qui va piocher dans des tas de musiques extra-européennes là, pour faire un mélange bien particulier.
0: Grand merci, Père Toutaco, Benjamin. Puis rendez-vous donc pour la 6e édition du festival Baignade Sauvage du 20 au 23 août du côté de la vallée du Tarn. Toute la prog est à retrouver sur Internet. Merci beaucoup, Benjamin.
1: Et merci, Edouard Arnaud, et bon été à tous et à toutes.
0: Ciao, ciao.

0: suis rendu compte que finalement c'était plus le spectateur qui m'interrogeait encore plus dans sa dans l'aspect communication, sympathie électrique aussi, parce qu'il décrit ça en termes d'électricité au 19e, tu vois, de ce qu'il ressent.
1: Ils sont très dans le magnétisme.
0: Absolument.
2: Là, je voudrais d'ailleurs parler de ça. Ouais,
0: c'est de l'entier. Oui, voilà, alors il y a toutes ces dimensions dans la manière. Et puis au départ, je me disais, tiens, on parle de métaphore active. Je me disais, bon, peut-être ils se saisissent de ces concepts-là parce que ça circule à l'époque, tu vois, la sympathie, l'électricité, etc. Et en fait, quand tu creuses dans les témoignages, tu te rends compte que non, pour eux, c'est vraiment le phénomène qui est en train de se passer. C'est pas juste une manière de parler, quoi.
2: Mais
0: manière
2: là, on est déjà dans l'émission.
0: Bon,
2: là. Ouais. Bah oui, là, là faut pas priver les auditeurs de ce qu'on est en train de dire là. Ouais.
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5: En 1890, dans son dictionnaire théorique et pratique d'électricité, Georges Dumont faisait l'observation, page 402, « Il suffit qu'un corps, surtout s'il est conducteur, soit placé dans le voisinage d'un corps électrisé pour qu'il soit lui-même électrisé. Si on rapproche suffisamment le corps influent du corps influencé, on voit une étincelle jaillir entre eux. Alors, tous les pendules du corps influencé se mettent à diverger et l'on reconnaît qu'ils demeurent chargés d'électricité de même nom que celle du corps influent. » 1890 est l'époque où les phénomènes de suggestion se généralisent, où l'hypnose devient une activité de plus en plus scientifique. De là à dire qu'il faut voir les psychismes des uns des autres comme des piles électriques pour que les suggestions hypnotiques puissent opérer, la question est peut-être plus musicale qu'il n'y paraît. Non seulement les musiciens peuvent être sollicités pour augmenter la réceptivité des auditeurs à l'hypnose, mais ils peuvent eux-mêmes bénéficier des bienfaits d'une discipline que le XXe siècle a largement amplifiée et consacrée. Et comme deux perspectives valent mieux qu'une, dans Métaclassique, nous invitons à dialoguer entre elles l'historienne de l'hypnose musicale, Céline Frigao-Manning, qui prépare un ouvrage aux presses du réel pour retracer les liens qui se tissent au 19e siècle entre hypnose et musique, et la pianiste et hypnothérapeute Hélène Tisman, qui co-anime avec la violoniste et hypnotiseuse Anne-Hélène Chevrette des ateliers d'hypnose pour les musiciens, dont voici l'extrait d'un enregistrement.
6: On dit même que pour certains musiciens, parce qu'ils sont très très auditifs, le fait de se répéter quelque part intérieurement ce que nous allons prononcer devant vous et légèrement l'ajuster au besoin peut même favoriser justement l'accès à votre transformation intérieure telle que vous la souhaitez aujourd'hui. Alors, je ne sais pas, c'est quoi vos objectifs? Est-ce que c'est plutôt de la concentration? Est-ce que c'est plutôt activer la mémoire? Est-ce que c'est mieux connaître votre fonctionnement en tant qu'apprenant de la musique? Parce qu'il faut l'apprendre pour après pouvoir la jouer. Est-ce que c'est de faire la paix quelque part avec cet instrument avec lequel parfois on peut avoir quelques différents? Hein? C'est pas qu'avec les autres qu'on peut être en conflit. Est-ce que c'est des parties de vous qui ont besoin d'être plus présentes ou qui ont besoin d'être peut-être un peu plus effacées? Je sais pas. Vous allez pouvoir en tout cas l'explorer et ce sera un mot assez important aujourd'hui. C'est vraiment de l'exploration de plein de propositions et d'outils.
5: Après ce premier extrait où l'on entend Anne-Hélène Chevrette ouvrir l'atelier d'hypnose pour les musiciens. J'imagine, Céline Frigao-Manning, que vous avez des questions à peut-être adresser à Hélène Tisman.
0: Oui, merci David. Alors déjà, je trouve absolument fascinante cette double identité, pianiste et praticienne en hypnose. J'aimerais vraiment savoir avant tout comment cette double identité s'est construite, comment tu en es venue là.
7: Bah oui, en fait, c'est intéressant parce que dès les premiers mots déjà de David sur justement sur les corps qui influencent et ceux qui seraient influencés, finalement, moi, j'ai vraiment ce qui m'anime, c'est toujours de revenir de plus en plus en plus en plus à la source, comme si vraiment j'avais toujours envie de revenir au noyau du noyau du noyau, puis de faire des liens, les choses les unes avec les autres, comme si pour moi tout a une trame. Au début, peut-être invisible, mais qui commence à se percevoir au fur et à mesure. Et je découvre de plus en plus, en étant de plus en plus, en accompagnant de plus en plus par l'hypnose et en m'initiant de plus en plus à ça, qui accompagne qui et qui influence qui, en fait. Et justement, au concert, de plus en plus, ce qui me venait dans l'expérience du concert, c'est est-ce que c'est le public qui m'influence? Est-ce que c'est moi qui influence le public? Et donc, j'aime bien souvent commencer les concerts par cette phrase qui, pour moi, justement, la musique en elle-même est une induction hypnotique, c'est une hypnose, c'est une transe, et ça raconte une histoire. Mais quelle est votre histoire à vous ? Parce qu'une chose, c'est peut-être le musicien qui arrive, et puis il y a au 20e, 21e siècle, cette espèce de superstar qui s'est créée du soliste tout puissant qui arrive avec son histoire, qui va vraiment comme une sorte, j'allais dire presque de dictature, mais en tout cas quelque chose de tout puissant et qui amène son histoire. Mais en fait, c'est tellement autre chose que chacun va recevoir, parce que c'est l'histoire, comment ça résonne, de quelle manière ça va résonner, exactement comme dans une séance d'hypnose. À un endroit, quelqu'un, ça va résonner avec une très grande deuil, avec une très grande tristesse, ou au contraire, avec une puissance, avec l'héroïsme, avec... Ça va aller chercher, parce qu'on est chacun porteur de mémoires tellement personnelles. Et comment savoir de quelle manière ces mémoires qui s'activent dans le public vont toucher celui qui est sur scène, et puis s'en parler après de la vibration de la musique et de peut-être encore d'autres choses.
0: Donc tu dis qui influence qui, le public ou le soliste, mais alors quid de l'instrument lui-même ? Est-ce qu'il n'y a pas une toute puissance aussi du piano lui-même dans sa présence matérielle, symbolique, dans ce qu'il dérobe au regard, ses mécanismes internes cachés et ce qu'il offre à la vue, sa dimension aussi, son aspect satiné, son aspect magnétique, c'est comme un aimant aussi ce piano peut-être.
7: Ah, ce qui est drôle, c'est que j'ai toujours un peu fait blocage moi quand on parlait du piano, comme souvent les gens peuvent l'utiliser comme un meuble chez eux, donc ils trouvent ça très beau, ils sont fascinés par l'objet, mais quand on est musicien, instrumentiste, ça reste un instrument. Qui dit instrument, c'est un peu, je sais pas comment on pourrait imaginer, les chaussons de danse, les pointes des danseurs, on voit que c'est fort, il y a de la passion, il y a un lien fort, et en même temps ça reste un outil de travail. Ça peut être déchiré, écorné, en même temps c'est pris avec tellement de préciosité, ça a tellement de valeur, et je pense qu'il y a un peu cette relation là du musicien avec son instrument. Mais ce qui est intéressant, ça me fait tout de suite écho avec une séance que j'ai donnée il y a à peine 2 jours avec une musicienne qui me disait, oui, alors on avait déjà fait 1 ou 2 séances, elle me dit, maintenant je ressens plus de... Voilà, en tout cas, elle se sentait plus en paix, plus d'amour, me disait-elle, avec ces mots-là, avec son instrument, en l'occurrence son violon. Et tout de suite me vient la question, et est-ce que le violon aussi, est-ce que tu ressens l'amour du violon pour toi ? Tout d'un coup, comme ce que j'aime avec l'hypnose, toujours décaler un peu et faire des décalages dans les questions, etc. Et rien que ça aussi, pour un instrumentiste, se dire, mais... Mon piano aussi peut me renvoyer cet amour, autant quand on va se balader dans les parcs et qu'il y a tous ces arbres. Comment souvent on peut être, quand on est en état de grande sensibilité, on a l'impression que ces arbres nous envoient de l'amour, autant que nous, en fait, on est dans cet état simplement de réceptivité. Mais qui aime qui à ce moment-là ? Et j'ajouterais aussi que justement, ce qui est beau avec ça, c'est que moi, personnellement, je me sens un instrument, mon corps est un instrument. L'instrument est un instrument, la musique est un instrument. En fait, tout ça ne sont que des instruments pour connecter cet impalpable, connecter justement ce magnétisme, faire l'expérience de ce que peut-être des très grands méditants font, bizarrement, quand l'espace se fait, quand le vide se fait. Et finalement, tout ça n'est qu'un instrument, même la musique, pour faire silence, aussi paradoxal que ce soit. Et je trouve que c'est très proche de l'hypnose. On peut utiliser beaucoup de mots, et jusqu'à un moment donné où ça permet paradoxalement comme un vide, d'ailleurs ça fait descendre, tu dois bien savoir par rapport aux recherches scientifiques, comment ça fait descendre les ondes, l'activité électrique justement cérébrale, et finalement c'est peut-être simplement de ça dont il s'agit.

0: tu renverses aussi la dimension instrumentale. Le docteur Bonis, dans le dernier tiers du 19e siècle, disait que l'hypnose, c'est jouer de l'âme humaine comme d'un instrument de musique, dans une approche un petit peu aussi instrumentalisante du sujet. Mais là, ce qui est intéressant dans ce que tu dis, c'est que finalement, par rapport à la suggestion d'Anne-Hélène Chevrette, faire la paix avec l'instrument, là, c'est l'instrument qui va faire la paix aussi avec l'instrumentiste, qui va lui renvoyer cet amour.
1: Tout à fait.
0: Et donc, tu intègres dans un monde de vibrations et d'être vivant des objets.
1: Ouais, et j'en parle beaucoup, que ce soit avec des musiciens ou des non-musiciens en séance d'hypnose, nous sommes les tout premiers instruments. Et on n'a pas toujours appris à s'accorder. D'ailleurs, on n'a même pas tellement pas conscience de toutes les vibrations qui nous traversent, des cordes. Une fois, j'avais fait comme ça une très belle induction, ça venait pas de moi. J'ai eu l'impression tout d'un coup, en me connectant à la musique, à un instrument, je me suis dit, tiens, les méditants parlent souvent de la colonne vertébrale comme vraiment le pilier, comme ce qui fait le lien entre la terre et le ciel. Et puis je suis partie de là et tout d'un coup, je me suis dit, mais oui, c'est comme dans un violoncelle, le manche du violoncelle, c'est comme le manche du violon, c'est comme la table d'harmonie du piano, c'est cette ossature-là et qui est à l'intérieur de nous. Et on est un instrument tellement unique, tellement incroyable.
2: L'objet dans l'hypnose vient souvent après un comme, c'est-à-dire qu'il est le support d'une métaphore qui va potentiellement devenir active. Je vous propose d'écouter un deuxième extrait de cet atelier, Anne-Hélène Chevrette à nouveau.
3: Cette comparaison qu'on aime bien faire avec la Ferrari. Vous savez, cette voiture tellement performante, mais tellement hypersensible, qui demande un carburant très particulier, qui répond dès qu'on met une toute petite pression sur l'accélérateur, qui a le volant tellement sensible que si on va vite et qu'on ne sait pas contrôler, c'est vraiment dangereux, qui a besoin aussi d'un mécanicien ou d'une mécanicienne qui sache exactement comment poser les bons gestes pour que la mécanique puisse bien tourner. On parle parfois des musiciens comme d'êtres hypersensibles. J'ai envie de dire, ça peut faire penser à la Ferrari des êtres humains. Et que justement, puisqu'il y a cette hypersensibilité, il y a aussi cette imagination

0: se met à nous construire des scénarios catastrophes incroyables qui fait en sorte qu'à la moindre note qu'on veut jouer, on est tellement dans un monde imaginaire improbable que ça sort tout croche et qu'on se dit « Mais où il est le musicien que je suis d'habitude? J'y ai pas accès! » Alors que en pratique, ça allait très bien.
1: De la Ferrari au samouraï, on peut dire que les référents culturels sont très variés. Je ne sais pas si ça a toujours été le cas. Hélène Simon, je vous propose d'interroger Céline Friedermanine.
2: Oui, il y a beaucoup, il y a tellement de choses que ça fait émaner. Je trouve ça magnifique d'avoir cette discussion là aujourd'hui en 2020. Parce que finalement, ce que ça replace au cœur du sujet, c'est, à mon sens, c'est la sensibilité comme puissance d'être, en fait, celle qui nous relie vraiment profondément au cœur. On parle beaucoup des hypersensibles, un peu comme un cas presque handicapant à l'heure actuelle. Les artistes sont un peu en première ligne de mire de cette hypersensibilité-là. Et puis, ce qui me touche, donc, et en fait, comme si quelque chose, voilà, n'était pas normal, comme si j'entends beaucoup les musiciens qui viennent me voir, comment je peux avoir l'air plus solide devant un jury, etc. Je dis, c'est pas là, plus vous allez ne pas accepter votre vulnérabilité, en fait, plus ça va lutter, plus c'est de l'énergie qui frotte, et voilà. Et tout d'un coup, ça me replonge en évoquant un peu l'histoire, et puis l'histoire de la fin du 19e, du début du 20e. Alors peut-être tu peux nous en dire plus, Céline, moi ça m'intéresserait. Parce que tout d'un coup, ça me reconnectait avec évidence aux musiques de Scriabine, par exemple, qui sont tellement, on ne peut plus, hypnotisantes, magnétisantes, électriques, et qui proviennent de la plus grande, de la plus immense sensibilité en fait, et puis Chopin aussi juste avant, qui finalement était peut-être l'être un des êtres tellement les plus hypersensibles. Alors peut-être tu peux nous en dire plus sur ce rapport-là à cette époque-là entre l'art justement et bah et la transe, et ouais, parce que finalement ça m'interroge sur comment est-ce qu'on en est arrivé à presque switcher par rapport à ces valeurs-là.
3: Ce que je trouve très intéressant dans ce que tu dis, c'est de mettre au premier plan donc cette question de l'hypersensibilité qui effectivement passionne les contemporains au XIXe siècle, en particulier les médecins. Alors avant de parler d'hypersensibilité, ils parlent d'hypernerveux. Berlioz est évidemment un exemple, un cas d'école qui s'auto-analyse lui-même en termes médicaux, en utilisant donc tous les termes de la médecine nerveuse, hein, qui est évidemment en pleine expansion depuis la fin du XVIIIe siècle. Mais donc ce qui est intéressant, c'est qu'on a une approche qui est très souvent pathologisante, en fait, du musicien. Donc c'est regarder un peu la dark side du musicien, donc le revers de la médaille, pourquoi il est si fort, si virtuose, si talentueux, et c'est parce qu'il est c'est un être malade ou c'est un être plein de complexités graves et de malheurs et de souffrances. Donc c'est aussi cette version médicale ou médicalisée de l'artiste maudit qui est intéressante parce qu'on réinvestit des mythes finalement cliniques qui sont eux-mêmes nourris de littérature, d'art. Donc c'est pas la médecine d'un côté, les sciences, et puis de l'autre côté, le monde de l'art, et le monde de l'art qui s'inspirerait de l'autre côté pour développer des métaphores. C'est vraiment actif des deux côtés.
2: Ça, c'est vraiment l'interprétation au 19e siècle des médecins, ou c'est notre vision moderne sur. Non, déjà à cette
3: Ah
2: époque-là, il
3: oui,
2: y avait
3: tu as
2: vraiment.
3: beaucoup de
2: D'accord.
3: littérature scientifique sur cette question-là, alors qui se développe autour de figures en particulier, de compositeurs en particulier. Et ce que je trouve, donc bien avant Wagner, hein, c'est pas, même si c'est un cas dont on parle souvent, et pas seulement pour les effets sur les spectateurs, des effets qui seraient eux aussi nocifs ou positifs, etc. C'est vraiment la figure du musicien. Mais ce qui est aussi fascinant aussi dans ce que dans la manière dont tu posais les choses, c'est que, donc en mettant l'accent sur des musiques de Scriabine, par exemple, de Chopin, c'est qu'on a bien effectivement au XIXe siècle cette tension, on pourrait dire, entre d'une part une vision transcendante de la musique, donc des discours en permanence sur les pouvoirs de la musique. La musique, ce serait ceci, ce serait cela, la musique par nature. Et puis de l'autre côté, la volonté de. Donc un discours depuis l'Antiquité, hein, qui est très prégnant dans les textes aussi médicaux, mais pas seulement. Et puis de l'autre côté, la volonté d'affiner ce regard, de comprendre quel type de musique produit tel type d'effet, donc des casuistiques. musicale et puis aussi

suffit d'adapter des traitements en termes de dose, en termes de type de répertoire qu'on va convoquer plutôt qu'un autre, s'il s'agit justement de quelqu'un d'hypersensible. Alors surtout ne pas l'exposer à la musique de Wagner. Si en revanche c'est quelqu'un qui a besoin d'être un petit peu stimulé parce que trop inerte, alors là il lui faut du Rossini. Donc ouais, y a toute une réflexion sur ça qui part de choses très générales et génériques. De différenciation par musique martiale ou militaire, musique de danse, musique religieuse, etc., et qui s'affine de plus en plus tout au long du siècle pour arriver à la fin du 19e siècle avec des expériences aussi précises où on incorpore la musique, on incorpore telle pièce plutôt qu'une autre. Et c'est pas seulement Chopin ou Wagner ou Verdi, ça va être un nocturne plutôt que la marche funèbre, où on va observer. Et l'hypnose sert à ça. L'hypnose permet pas simplement d'observer des effets sur un être hypnotisé, mais des effets sur l'être humain en tant que révélé par l'hypnose. Et ça, c'est très intéressant donc, de voir pourquoi Chopin, effectivement, puisque tu le citais, j'ai pas croisé Scriabine dans mes textes qui parlent de ses expériences, mais Chopin est vraiment une référence ultra présente, certainement aussi parce que lui-même objet de pathographies diverses et variées, parce que aussi victime de sa propre maladie, etc. Mais on le croise de manière assez générique. Alors par exemple, dans un texte assez connu hein, de Charcot sur l'inversion génitale, donc sur l'homosexualité, où on va, dans le portrait, hein, qui précède donc l'analyse des antécédents et ensuite la présentation de l'observation clinique, c'est-à-dire les symptômes, etc., il y a d'abord une présentation, quelques mots du sujet, du patient, et là, on va dire que, bah, par exemple, il aime beaucoup Massenet, Delib et Chopin. Donc c'est perçu comme la dimension sentimentale du sujet. Donc il y a ce genre de choses qu'on croise assez, qui donne un petit peu, catégorise immédiatement le sujet. Et puis il y a des analyses aussi parfois, des observations précises, où j'ai en tête un cas clinique d'une femme jugée hystérique, qui justement rentre dans des crises, particulièrement quand on lui fait entendre la marche funèbre de Chopin. Et alors voilà, c'est tout à fait intéressant parce que bien sûr, vous voyez dans cette observation aussi tout le sadisme du médecin qui n'a aucun mal à jouer exprès la marche funèbre pour ensuite détailler encore et encore et encore. Donc ce qui est intéressant aussi dans cette dimension instrumentale du sujet, c'est que le médecin doit, pour affirmer le caractère médical de l'observation, il doit se fonder sur la répétibilité, donc c'est pas seulement du sadisme, la chose doit être répétible pour être avérée scientifiquement. Donc il faut la répéter, et en même temps, c'est comme chez Charcot, c'est parce qu'on la répète, qu'on la raffine, qu'on l'améliore, qu'on l'interprète aussi. Donc du coup, le médecin est lui-même en position de musicien ou de chef d'orchestre à donner à son interprète fétiche sous hypnose de ce gentil. Et le triste destin de cette personne, cette femme, c'est qu'elle mourra de la tuberculose et finalement elle rejoint Chopin dans son destin funeste.

C'est très fort ce récit. Ça me parle beaucoup parce que j'ai l'impression tout d'un coup de. Tu parles, ça m'a interloqué quand tu as utilisé le mot incorporer la musique. Et tout de suite, ça m'a placé évidemment dans la pratique des chamans, notamment ceux qui incorporent donc les chamans mongols, dont j'ai pu assister aussi à des transes et pas des moindres. Et ça m'a beaucoup questionnée évidemment parce que je me suis dit c'est fou comme il y a une similitude entre l'artiste qui vient incorporer en effet son personnage, si c'est un acteur, pour un écrivain aussi, un personnage, pour un musicien, une musique. Ou au-delà, quelque chose en tout cas qui vient. Oui, il y a une notion d'incorporation. Quand c'est vraiment. Quand l'ego n'est plus là, je dirais, pour interférer justement. Quand c'est vraiment. Et les chamans ne peuvent pas faire de place à l'ego parce qu'au moment où ils mettent leurs habits de rituel, ils se préparent, ils ont leur tambour et ils commencent. Et là, c'est vraiment comme dans l'hypnose en fait. Ça se fait pas, mais on peut pas le faire à moitié. On peut pas aller dans ce voyage à moitié, puis on peut pas y aller n'importe comment aussi. Donc voilà, j'imagine qu'à certains moments, peut-être les médecins ont fait des expériences avec cette pauvre femme et la marche funèbre. Je ne connais pas tous les tenants et les aboutissants, mais c'est évidemment absolument pas anodin. Une transe peut-être. Voilà, de savoir qu'est-ce qu'on vient chercher, jusqu'où on va, qu'est-ce qu'on vient vivre. Et peut-être qu'elle avait une connexion particulière, en effet. Il y a ce fameux film que peut-être certains auditeurs ont vu ou entendu parler de Corinne Sombrin, la fameuse chercheur qui est musicienne à la base, compositrice, musicienne, et qui est un jour, en entendant comme ça, en venant faire un reportage ethnomusicologique en Mongolie, a commencé à entendre les battements du tambour, et ça l'a mis dans un état tellement, justement, de transe, probablement ce que ces médecins qualifieraient d'hyper-nervosité ou j'en sais rien. En fait, c'était une vraie transe chamanique qui a révélé qu'elle était elle-même, voilà, elle incorporait un esprit et qu'elle était donc une chamane. Donc c'est pas anodin si quelqu'un réagit comme ça, en effet, avec une musique. Et je pense, alors ça c'est vraiment une croyance très personnelle, mais j'ai la sensation qu'on est de plus en plus sensible, paradoxalement, à tout ce que veulent nous envoyer les médias de solidité, de force, d'être plus puissant, de même tout ce qui est pensée positive, etc. Ce qui n'est pas contradictoire du tout. Mais je ressens qu'il y a de plus en plus de gens qui s'intéressent justement à l'hypnose, au magnétisme, à l'énergétique, à ces choses-là. Et Dieu sait que la musique, justement, peut connecter. Sans que ça passe par le mental, sans qu'on puisse comprendre, saisir.

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1: On a l'impression que le sujet hypnotisé par les expériences décrites par Céline n'est pas exactement le même sujet que celui auquel s'adresse par exemple Anne-Hélène Chevrette, comme on l'a entendu tout à l'heure, parce que le sujet dans lequel, auquel vous vous adressez, c'est un sujet qui va lui-même se fixer ses objectifs, s'assumer comme individu, assumer des objectifs individuels, alors que le sujet expérimental construit par ces expériences du 19e siècle est le réceptacle de quelque chose qui pourrait arriver à tous les individus, au point qu'il est un individu lambda.
2: Il est aussi un individu fortement catégorisé du point de vue social, puisqu'on va chercher ces sujets-là vraiment dans des franges de la société où tout est permis. Chez des marginaux, des prostituées, etc., qui peuvent inversement trouver une place dans la société, en devenant aussi à leur niveau des stars de la scène hypnotique, si la chose se passe bien, voire être en couple avec l'hypnotiste, puisqu'il y a une relation, on parle beaucoup de relations tellement fortes qui se créent. Mais c'est vrai que la dimension là, dans ce cadre, est fortement instrumentalisée, et en tout cas dans les récits qui sont faits, il s'agit de voir des gestes, de repérer des constantes de l'âme humaine, mais sans s'identifier au sujet qu'on voit, même toujours en renforçant cette distance que l'observateur et le médecin a vis-à-vis de ce sujet, qui est double, fondamentalement double, qui est à la fois ce qui nous donne à voir au-delà de lui-même, qui est un objet permettant d'accéder à d'autres choses, et donc c'est pas lui qui est intéressant. On s'intéresse pas à l'hypnose pour faire une exploration de soi, pour comprendre qui on est, où on va, soit comme sujet au sens de la psychanalyse ou de comment on va le construire par la suite. En revanche, ce qui est intéressant...
3: Tu parles du 19e siècle.
2: Oui, voilà.
3: Parce que maintenant, c'est différent.
1: C'est justement l'inverse.
2: Complètement, voilà. J'essaie de creuser la différence. Mais ce qui est intéressant aussi, c'est que justement, par rapport, puisqu'on parle beaucoup de transe là, et que le terme apparaît pour les premières fois sous la plume du docteur Hippolyte Bernheim, qui est donc vraiment non seulement spécialiste de l'hypnose, mais qui incarne une école qui est aux antipodes de celle de... qui se pose en concurrence avec l'école dite de la Salpêtrière de Charcot, puisque lui... se fonde sur l'idée de la suggestion, et que donc on entre en hypnose pas parce qu'on est un être fondamentalement pathologique, hystérique, etc. Et donc l'hypnose serait un symptôme parmi d'autres de cette maladie, mais que quiconque, donc quelque chose de plus proche d'aujourd'hui, quiconque peut entrer en hypnose, qu'on peut utiliser l'hypnose dans le cadre de la thérapie, que donc c'est pas simplement un symptôme, mais que c'est un outil, et que la suggestion aussi doit être acceptée, elle est acceptée par le cerveau, et que donc on accepte d'entrer en hypnose. Donc ce qui est intéressant chez Bernheim, c'est qu'en même temps il a cette vision qui peut recroiser des choses que nous on entend régulièrement et qu'on a envie, voilà, d'embrasser, d'explorer, et en même temps lorsqu'il parle de musique qu'il considère comme de musique de transe, par exemple dans le cadre des sectes de musulmanes, des Aïssawas au Maghreb, ou des fakirs, des derviches tourneurs, etc. Alors là, il s'agit d'archaïsme, il s'agit de superstition, etc. Donc dans tous ces cas de transe qui vont être décrits au-delà de l'Occident, où on a des sujets qui en fait sont en train de faire l'expérience de l'hypnose à des fins spirituel, où la douleur finalement ne vaut pas comme douleur, mais comme ce qui va être transcendé pour accéder à des états supérieurs, donc plus proche, je pense, aussi de ce que tu décris. Finalement, c'est là que le médecin, lui, se trouve complètement en porte-à-faux, parce qu'il veut saisir des phénomènes, il veut les décrire, il veut les expliquer, et en même temps, il ne cesse de décrire des situations où sa propre rationalité est prise en défaut, où elle est ébranlée, où il est dépassé par ce qui se passe. Et en même temps, le discours termine par une reconquête, une réaffirmation du contrôle de soi et du contrôle d'autrui, finalement.
3: Après, ça porte fondamentalement, c'est vrai que je ne suis pas suffisamment calée sur la question pour avoir un débat sur ça, mais ça porte évidemment sur la question du médecin, de la médecine. C'est vrai que je me sens tellement éloignée depuis des années que je n'avais pas pris en compte ce paramètre-là. Et évidemment, fondamentalement, un médecin occidental, on va dire, voilà, de cette médecine-là, apprend à partir a appris la médecine à partir de cadavres, c'est-à-dire à partir de quelque chose qui est peut-être moins vivant, et que là où on parle, quand tu parles justement d'archaïsme, de ce qui est en train aussi d'émerger, d'autres formes de médecine, c'est des médecines qui s'intéressent peut-être plus, qui s'intéressent en tout cas, qui sont plus connectées au vivant. Donc le médecin actuel s'intéresse à la maladie, en oubliant le vivant, en étant peut-être plus connecté justement à la maladie. Et là où c'est vrai que moi je connectais en effet l'hypnose comme, pas comme une thérapie, mais aussi comme une quête de soi aussi, enfin de soi, de plus grand que soi. Et puis qui nous connecte en effet, qui nous reconnecte à quelque chose dont on s'est un peu éloigné des tout premiers guérisseurs, et qui pouvait prendre tellement de formes différentes que ça pouvait être justement le paysan du coin. Mais d'ailleurs, Milton Erickson, vraiment le fondateur de l'hypnose moderne, a utilisé souvent cette expression, le bon sens paysan, et revenir au bon sens paysan. Et finalement, il a écrit des tonnes d'articles, de choses extraordinairement élaborées, mais fondamentalement, un très bon accompagnant, hypnothérapeute, c'est quelqu'un qui a le bon sens paysan, qui est malheureusement, c'est vraiment, on est, j'allais dire, victime du fait qu'on a, en migrant dans les villes, etc., on s'est éloigné du guérisseur basique. Il y a un très beau film qui s'appelle L'histoire du chameau qui pleure, qui est un film, je crois, peut-être allemand, et qui se passe aussi dans des steppes en Mongolie, où c'est l'histoire d'une chamelle qui vient de mettre bas, et qui, ça a été tellement douloureux, physiquement, où il y a quelque chose qui n'a pas été bien pour elle à ce moment-là, quand elle a donné naissance, qu'elle refuse d'allaiter son petit. Et, or, le petit, si jamais il n'est pas allaité, risque clairement de mourir. Et ils sont au fin fond des steppes, il n'y a rien d'autre à faire. Une chamelle, c'est hyper précieux, c'est une question de survie. Donc, ils ne savent pas quoi faire. Et il y a c'est un film extraordinaire, parce que c'est entre film, documentaire, je ne sais pas comment ils ont réussi à filmer ça, c'est juste magique. Et en fait, eux, à quoi ils ont recours ? Aux musiciens, en fait, naturellement. C'est au violoniste, c'est un violon mongol. Et c'est le musicien qui est considéré un peu, je ne sais pas, pour certains, il pourrait être considéré comme un magicien, comme un guérisseur, comme un thérapeute, comme un hypno, comme un vétérinaire, je ne sais pas. Il arrive à ce moment-là, et puis il s'installe, il sort son violon, mais très naturellement, tout ça est tellement simple, tellement... Puis il commence à jouer, et c'est vrai que, même moi, en entendant ces mélodies, c'est vraiment... Et puis la chamelle, tout d'un coup, se met à pleurer, à pleurer, à pleurer. Et puis tout d'un coup, ils amènent le petit. Et le petit peut se rapprocher de plus en plus. Et c'est comme si c'est faire la paix avec soi-même, fondamentalement. Et donc, ça fonctionne.

Et c'est là où je dis, c'est intéressant, comme j'ai l'impression qu'on revient avec la musique, qui peut être la musique de Chopin, la musique de Beethoven, la musique de Debussy, de Ravel, mais de reprendre conscience peut-être, enfin moi c'est ce que je ressens, après c'est ce qui m'anime, c'est mon interprétation, mais de refaire le lien avec les tout premiers finalement, qui pouvaient être considérés comme des magiciens, comme des conteurs, beaucoup, parce que finalement c'était ça, qui étaient aussi des guérisseurs par le conte, qui étaient des chamans en fait aussi, comme on les nomme, ou des hommes médecine, ou ce genre de choses. Et par rapport à tout ça, ça m'intéressait aussi ta vision sur finalement quand Liszt ou Paganini jouaient, tu parlais de fascination aussi, parce qu'il y a ça. Et le fait que, oui, tu parlais aussi des faces obscures, des faces sombres, et qui fait que, voilà, que les gens étaient à ce point-là, avaient besoin d'aller, d'être fascinés. Alors, je ne connais pas plus historiquement, mais je sais que les gens venaient, s'évanouissaient parfois en entendant Liszt, ils venaient du monde entier. Et ça crée, j'avais cette image-là, alors c'est une reconstitution de moi-même, un peu comme quand un pape vient et que ça génère, voilà, à la fois un amour, une reconnexion avec, et puis en même temps, peut-être aussi les pires travers, parce que c'est aussi une catharsis, c'est ce que permet une transe.

0: J'aimerais rebondir avant sur ce que tu disais, parce que c'est vrai que le 19e, c'est aussi l'histoire de l'institutionnalisation de la médecine, et elle se construit aussi, c'est vrai, en essayant d'exclure de son champ ce qui serait de l'ordre des superstitions, des croyances, etc. Mais je trouve, et ça c'est intéressant, parce que l'hypnose nous pousse aussi à surmonter les dualismes, à surmonter les oppositions, les binômes, etc. Tout cela, finalement, cache vraiment des pratiques très mêlées, où on voit des médecins tout à fait reconnus, hein, qui sont aussi passionnés par l'ésotérisme, le spiritisme, etc., qui dans leur quête, finalement, n'est pas tant de soigner, pour certains, que d'expérimenter, de comprendre l'au-delà. Donc, c'est intéressant aussi de prendre cette histoire-là, pas comme histoire de la médecine qui serait opposée à d'autres formes de pratiques ou de guérison, mais comme aussi une histoire qui s'interroge sur elle-même. Et placer du coup la médecine du côté aussi du cadavre et de la mort, ce serait plus vrai pour la période qui précède peut-être. Mmh. Ce qui est intéressant là, d'ailleurs le terme sujet vient du cadavre qu'on dissèque, hein, le cadavre c'est le sujet en fait. Donc c'est vrai que ce sujet-là qu'on hypnotise garde quelque chose du cadavre puisqu'on le manipule, on veut voir à l'intérieur, etc. Mais ce qu'on voit à l'intérieur finalement, ce ne sont pas tant des organes ou des os, c'est ce qui n'est pas là finalement, c'est ce qui est invisible, ce qui n'est pas du ressort de l'instrument purement anatomique. Et donc, c'est ça que je trouve fascinant, c'est qu'on a une médecine qui s'institutionnalise, mais qui en même temps cherche ses propres objets, pas seulement ses méthodes et ses protocoles, mais ses objets eux-mêmes. Elle ne sait pas toujours lesquels ils sont, dans une interface entre le vivant et le mort, entre le singulier et le collectif, entre justement l'émotion singulière d'un individu et sa dissolution dans un corps collectif. Donc il y a plein de questions comme ça qui sont interrogées par le biais de la musique. Donc des phénomènes effectivement comme celui de la fascination d'un musicien lapsus qui serait liste et qui évidemment est fortement mêlé à tout le star system et le védétariat très fort qui se met en place à cette époque-là autour de la figure du virtuose en particulier. En même temps, c'est pas forcément l'objet premier des médecins. Je trouve ça intéressant qu'ils ont finalement assez bien résisté à cet objet de fascination médiatique qui était le musicien lui-même, le virtuose, mais que ce qui les intéresse vraiment, c'est la musique en soi, c'est le répertoire, c'est telle ou telle pièce, c'est tel ou tel jeu. Et on voit, et dans des expériences tout à fait intéressantes, donc voilà, celle du baryton Victor Morel avec le sujet Linat Ferkel, un des plus grands sujets de la scène hypnotique de la fin du 19e siècle, qui était aussi donc le sujet d'Alphonse Mucha notamment, d'expériences de Victor Morel, mais aussi d'autres. On sait que le compositeur Adolphe Adam participait aux séances de magnétisme du célèbre Charles Lafontaine. Mais ces gens-là, quand ils y vont, ou Emma Calvé, bien sûr, bon, plein d'autres, ils ne sont pas là parce qu'ils sont la star Emma Calvé ou la star Victor. Ils s'effacent face à l'expérience, face à ce qu'on tente de capter à travers la musique elle-même. Alors, parfois, c'est vrai qu'elle est associée à l'esprit du compositeur mort. Et donc, il y a une forme de fascination pour la dimension de possession. L'interprète lui-même, bien que célèbre, s'efface et met en communication le spectateur avec l'esprit du compositeur mort, qu'il s'agisse de Mozart ou de Beethoven ou d'un autre. Donc il y a cette communication par l'hypnose avec des réminiscences, avec des vies antérieures, etc. Donc ce genre d'expérience, finalement, donc même le musicien connu s'efface lui-même derrière une autre figure. Et donc ce sont des expériences-là qui sont de l'ordre de la possession, où ce terme même peut être employé sans être rejeté comme il l'est lorsqu'il s'agit d'expériences, et là c'est l'altérité radicale, hein, lorsqu'il s'agit d'expériences de musique du Maghreb, où on a beau reconstituer ce qui se passe, avoir les outils, l'érudition nécessaire pour comprendre, en fait on est sourd, on ne comprend pas qu'un Aïssawa qui entre en transe et qui se met à manger du ver pilé ou à avaler des insectes ou des serpents venimeux, etc., que tout ça est très codé et que selon le type d'animal par lequel il est en train d'être possédé, il va se comporter de telle ou telle manière. Tout ça reste de l'ordre de l'impensable, en fait, de l'impensé.
1: Oui, alors on parle de prismes différents. Mmh. Et là, tu évoques le fait de savoir et de comprendre ou de saisir. Et en effet, ça passe évidemment pas par ça. Mais là, on rentre vraiment dans un sujet où il faudrait interroger des chamans, je dirais. Moi, ce que j'en sais, c'est que ça passe plus par la connaissance, mais que c'est tout à fait rationnel, en fait, de ce prisme-là, en fait. Le fait que quand on avale certaines substances, quand on fait ça, oui, il va se passer ça. Simplement, c'est très singulier aussi, c'est propre à chacun, à l'expérience de chacun. Pour une anecdote, justement, de ce que j'ai appris, ce fameux breuvage qu'utilisent certains chamans, qui est issu d'une plante qui s'appelle l'ayahuasca en Amazonie. Je sais que pour le réaliser, ce breuvage, ça nécessite une conjonction de tellement de paramètres qu'aucun scientifique, aucun mathématicien, aucun ordinateur au monde n'aurait pu concevoir. Ça veut dire qu'en fait, à ce sens-là, ça échappe, comme tu dis, à notre compréhension. Pourtant, ça a été dans la connaissance des anciens. On dit c'est les anciens qui ont dit. Mais du coup, il y a forcément un premier qui a su et qui a dit aux autres. Et en fait, ce que j'aime bien, c'est qu'on utilise plus le terme connaissance dans le chamanisme que savoir, c'est-à-dire que c'est par l'expérience et que c'est en faisant. J'avais entendu un chaman parler, voilà, de... C'était quoi, en fait, un chaman? Il disait c'est celui qui va au-delà, qui a besoin d'aller au-delà, c'est-à-dire au-delà du visible, au-delà de la vie. Donc, je ne considère pas du tout, moi, par exemple, personnellement, les compositeurs comme morts. C'est quelque chose... C'est pas mort, en fait. C'est tellement... Puis encore plus vivant que n'importe quoi, tellement actuel. Voilà, après, à définir, oui, mort sur un plan, ok, mais c'est tellement pas un plan... Voilà, c'est vraiment un plan duel. Et donc, celui qui va au-delà du visible, au-delà du monde réel, au-delà de l'illusion, au-delà, voilà, un peu, et donc au-delà de la peur aussi, au-delà de la pire terreur, au-delà de sa propre mort, au-delà de son ego. Donc ça, c'est vraiment le voyage, les pas du chaman. Mais je trouve, et c'est pour ça que j'utilise souvent le mot samouraï, pour faire une boucle avec le début, que le musicien a aussi cette... cette posture-là, finalement, qu'il ignore peut-être, et c'est ce qu'on aime aussi un peu d'une autre façon, mais proposer aussi avec des outils d'hypnose, de préparation mentale aux musiciens, lui refaire prendre conscience qu'il est aussi un samouraï, dans le sens où on va au-delà, on a envie d'aller au-delà. Enfin, ça me semble intrinsèque à l'artiste d'avoir envie d'aller au-delà, de voir. Et c'est le propre mystère. Sinon, on resterait chez soi et puis on se contenterait de sa tasse de thé sur une table. Et mais l'émerveillement, qu'est-ce qu'il y a au-delà ? Voilà, ça me semble très proche aussi aux artistes.
0: Ce que je trouve fascinant dans ce que tu dis autour de la notion de mystère, justement, c'est que moi, je vais côtoyer souvent dans mes sources des médecins obsédés par, pour reprendre un terme qui leur appartient, obsédés par l'idée de distinguer le vrai du faux, la simulation de la vérité, la réalité de la mise en scène, etc. Et ce faisant, comme ils sont en permanence confrontés aux limites de leur propre rationalité, ils montrent bien qu'il y a quelque chose d'autre. Et en revanche, les expériences deviennent passionnantes lorsqu'il ne s'agit plus justement de médecins, qu'on est dans ou pas seulement de médecins, qu'on est dans le monde de l'art, puisqu'on ne va plus simplement parler, il ne s'agit plus finalement tant de mise en scène ou de simulation d'inauthenticité que d'artifice. Et donc l'hypnose, dans cet entremêlement indissociable entre toutes ces dimensions-là, est un outil et une forme d'artifice aussi pour accéder à quelque chose d'autre. Et l'art aussi permet ça. Moi, ce qui m'intéresserait de savoir, c'est quand tu, dans ta pratique de l'hypnose, tu t'adresses donc fondamentalement aux médecins, pardon, je n'arrête pas de faire lapsus, ouais, aux musiciens, c'est-à-dire aux musiciens en tant que praticiens de la musique, c'est-à-dire dans des ateliers ou dans un dialogue que tu tisses avec eux, dans une relation que tu tisses avec eux. Est-ce que tu utilises toi-même la musique? Est-ce que tu utilises leur musique? C'est-à-dire, est-ce que tu te saisis comme outil aussi du répertoire qui leur est cher ou de celui sur lequel ils sont en train de travailler? Est-ce que justement, tu travailles cette distinction entre la musique et les musiques, ou une musique?
1: C'est une belle question parce que c'est vraiment en devenir. Et puis je sens que j'en suis qu'aux prémices, vraiment au début. Mettre de la musique dans ma pratique, fondamentalement, ce beau lapsus entre musicien et médecin est révélateur. Parce que dans ma pratique en tant que musicienne, justement, j'ai à cœur que ça devienne, entre guillemets, une médecine, donc de trouver la forme aussi avec le public. Qu'à un moment donné, que ce soit plus « bonjour, je viens voir le médecin » ou « bonjour, je viens voir l'hypnothérapeute », non, en fait, tout ça est en train de s'entremêler. En fait, on peut se s'aider les uns les autres, se guérir les uns les autres, que ce soit dans un, entre guillemets, concert, que ce soit, entre guillemets, dans une séance d'hypnose. Que j'ai, voilà, c'est un peu mon idée que tout ça se rejoint. Mettre dans la musique, justement, alors dans quelqu'un qui viendrait, chez quelqu'un qui viendrait pour une séance, à proprement dite, d'accompagnement, d'hypnose, de... oui, j'y pense de plus en plus. J'ai pas encore vraiment fait le pas, mais j'y pense de plus en plus, parce que je me pose la question comment, et que ce soit tellement incarné, que voilà, justement, que la question ne se pose plus. Mais clairement, ça m'attire. Avec des musiciens, c'est différent, parce que du coup, l'oreille est différente. Je sens tellement présent la vibration, la musique. C'est très impressionnant quand on est sur ces ondes-là, sur ces vibrations-là, sur une heure et demie de, voilà, d'hypnose avec, avec des musiciens. Justement, c'est étonnant, parce qu'on est tellement, tellement tout le temps lié à la musique, avec notre instrument. Et moi, j'ai qu'une seule envie, c'est de les ramener à eux comme le tout premier instrument, justement. L'origine, le juste qu'il y a avant la note, avant le son. Et en plus, de se sentir tellement légitime par rapport à ça, parce qu'il y a aussi beaucoup de... C'est tellement beau, en fait, de voir la relation d'un musicien avec la musique, parce que on sent que c'est une nécessité existentielle, comme si c'est la famille, c'est le... quelque chose, ouais, de l'ordre de vraiment, c'est, je pense qu'il y a des familles, il y a des familles d'âmes, peut-être des familles de guérisseurs, des familles de, d'enseignants, tout ça, et la famille des musiciens, et vraiment, on sent que c'est, tout d'un coup, voilà, c'est comme un berceau, c'est comme un lien, et en même temps, du coup, parfois, ça peut dégénérer dans, mais du coup, s'il y a plus de musique, si je fais plus de musique, ou si je suis pas performant, ou si le résultat qu'on me renvoie n'est pas positif, ou etc., est-ce que je suis toujours légitime ? Parce qu'en gros, ma vie, c'est la musique, donc si on me renvoie quelque chose qui n'est pas... donc moi, je les amène déjà à d'abord, premièrement, se reconnecter à leur propre vibration, voilà, première. Mais de plus en plus, j'ai l'idée aussi de, oui, de temps en temps, de faire intervenir l'instrument. Alors là, c'est presque plus aussi pour des histoires d'ancrage, dans ce cas-là, pour aller jusqu'au bout du geste. Mais d'abord, partir de soi, et ensuite, que ça découle de là. Parce que je pense que parfois, ça peut aussi être une fuite, un échappatoire, d'être tout de suite sur l'instrument. Justement, c'est pour ça qu'il y a cette réflexion sur soi.
0: En fait, moi, ce qui me fascine plutôt, et même dans tout ça, c'est pas tant la musique en tant que son que la musique en tant qu'imaginaire. Et donc, je trouve ça justement très intéressant que pour l'instant, tu n'aies pas intégré la musique en tant que son, puisque la musique est présente dans tout ce que tu fais, dans tout ce que tu dis, même quand tu parles d'autre chose, en réalité, hein, on sent bien la famille des musiciens. Et donc, je trouve ça vraiment, vraiment passionnant de voir qu'il y a aussi... beaucoup de gens à cette époque, ou même aujourd'hui, qui s'intéressent au son, aux sound studies, etc. Mais je trouve que du coup, la musique tend à être un peu trop limitée ou réduite à cette dimension sonore, sonique, etc. Et donc, en croyant ouvrir tout un champ autour des vibrations, etc., souvent, on réduit l'ensemble de questions que les contemporains du 19e, notamment, eux, ouvraient très, très, très largement. Donc, c'est pour ça que je trouve vraiment très intéressant, justement, cette idée que le compositeur mort, entre guillemets, puisse être en présence, ça veut dire des tas d'autres choses. Et cette fascination aussi de l'instrument du piano qui peut évoquer éventuellement l'aimant, qui est effectivement cet objet que l'on voit tout le temps dans les salons de l'époque, et qu'en même temps une espèce d'orgue un peu en miniature, parce que pour tous les gens qui... des sujets, par exemple Nanette Leroux, qui donc est le sujet favori du docteur d'Épine pendant des années, qui l'observe, etc. Mais elle vient de la campagne, et cette jeune femme, elle n'a jamais vu de piano, donc la première fois qu'elle entre dans un salon et qu'elle voit un piano, elle est fascinée par l'objet, sans même avoir été préparée à cette fascination, sans même avoir hérité socialement de cette fascination, même s'il y a une fascination qui vient du fait que c'est intégré dans un intérieur bourgeois. Mais ce que lui dit le médecin, c'est on en joue comme d'un orgue. Et donc, du coup, le piano est immédiatement relié, dans sa version laïque, on va dire, à une dimension spirituelle, etc. Et puis toute cette idée aussi qu'elle va pouvoir se cacher derrière l'objet, que donc elle peut trouver, elle, qui est tout le temps exposée, même à nu, ou tout exposée dans ses sensations, dans ses gestes les plus intimes, devant des... Parce qu'il ne faut pas imaginer simplement le médecin face au patient, il faut imaginer le médecin qui convoque d'autres médecins, qui convoque ses élèves, qui convoque des curieux qui viennent voir, faire ses expériences, et finalement... L'hypnose va intégrer un nouveau type de dispositif où on pratique plus dans l'intimité, et donc avec tout aussi l'imaginaire qui va avec, et les problèmes pratiques qui se posent, de viol, sous hypnose, etc., enfin, toutes sortes d'histoires sordides, mais un dispositif dispositif dans lequel ensuite Freud va pleinement s'intégrer, qui lui-même venant de l'hypnose, de ce face-à-face, d'être seul, de créer le lien, la relation, l'intimité, etc.
1: Et puis d'être d'humain à humain. Parce voilà, que, en fait, dans l'hypnose, il y a justement y a celui qui est hypnotisé et celui qui hypnotise, mais en réalité, celui qui hypnotise est hypnotisé aussi par celui qui est hypnotisé. Et si justement on n'a pas fait un minimum de travail sur soi, ce que n'ont pas fait quand même beaucoup de médecins, voire même dans des départements de psychiatrie, dans certains hôpitaux, c'est... Enfin, je veux surtout pas généraliser, Dieu sait qu'il y en a qui ont des vraies réflexions, comme tu disais. Mais c'est pas naturel pour un médecin de se dire, mais tout ce qui va émaner de moi va avoir un impact. Et inversement, si la personne me parle d'un truc et que moi ça me ferme ou que ça me fait quelque chose, ben... Donc tout d'un coup, peu importe qu'il y ait du monde ou pas, en fait, l'intime, il peut naître, même si, parce que je repense au chaman dans certains villages, le chaman, il y a tout le monde qui est là, qui entend la constipation d'un tel et le truc d'un tel, mais on est tellement d'humain à humain, encore une fois, de vivant à vivant, que c'est pas du tout la même...
2: Je vais terminer avec une anecdote par rapport à ça. Qui sera votre tâche à faire dans vos prochains entraînements musicaux. L'homme avec lequel je vis depuis 21 ans, qui s'appelle Sylvain, qui est un violoniste de jazz, qui un jour me dit « Mon spiccato, il ne me plaît pas. » Le spiccato. Quand ça sautille comme ça. Et puis il dit « Je voudrais bien le faire comme David Oistrakh. » Et moi, qui avais commencé à apprendre l'hypnose, je dis « Ah ouais, chouette! Je te propose donc une expérience! » Alors, je lui propose comme ça de devenir corporellement, émotionnellement et dans tous les détails de mouvement David Oistrakh pour 5 minutes, pas pour toute la vie. Alors, il se met dans, justement, cette hyper-focalisation sur les sens et il joue vraiment le jeu, hein. Je veux dire, les enfants, ils font ça comme ça. Je suis un pompier, c'est fait. Je suis un cow-boy, ça va super vite. Donc, il s'est placé dans la peau de David Oistrakh et il s'est vraiment imaginé en train de le faire. Et c'était très précis dans son bras, les sensations et dans les doigts. Après, il avait pris un cours avec un membre du quatuor Arthur Leblanc pour justement aller retravailler ce spiccato quelques jours plus tard. Donc, il arrive là-bas à son cours et le professeur lui dit « Ben, vas-y, qu'est-ce que tu veux travailler aujourd'hui? » Alors, il dit « Ben, je voudrais travailler mon spiccato. » Il dit « Ben, vas-y, fais-moi-en. » Alors, il prend son violon et il commence « David Oistrakh. » Alors, le professeur lui dit « Ben... » Je vois pas trop ce que tu veux ajuster par rapport à ton spiccato parce que ça va très bien. Et il éclate de rire en disant « Ah, j'avais oublié que j'avais fait une séance et que j'étais allée comme ça piquer le spiccato de David Oistrakh. » Et ça avait fonctionné.

0: vois que tu es en train de reclasser tous tes
1: tous mes
0: disques.
1: disques, ouais.
0: Tu les classes par ordre chronologique?
1: Non.
0: Pas alphabétique en tout cas.
1: Non plus.
0: Dans quel ordre?
1: Autobiographique.
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6: Et bonsoir à vous. Vous êtes toujours bien sur Radio Octopus et vous écoutez à présent une nouvelle émission dans laquelle je vais vous proposer de vous faire entendre des sélections musicales très personnelles et s'articulant toutes autour d'une thématique commune. Thématique qui se renouvellera à chaque émission. Passer au tamis d'une interprétation toute subjective, la mienne. Tout peut faire objet d'une bonne playlist. La guerre, la vie, la mort, l'amour, Dieu, le foot ou les maladies de peau. Ce seront des morceaux musicaux de toutes sortes que j'écoute depuis que j'ai l'âge d'apprécier la musique, que l'on m'aurait conseillé un jour, ivre ou sobre, bref, qui m'ont percuté le lobe temporal d'une manière ou d'une autre, ou bien que j'aurais moi-même découvert 10 minutes plus tôt en préparant cette émission, en retard.
7: Dès son point de départ, son acte de naissance, son nom même est d'origine contrastée et discutée. Pour la langue des natifs, en algonquin, ou par des déformations étymologiques puis des traductions hasardeuses de la langue lenape, la construction des mots Manahata a plusieurs significations. Allant de l'île où l'on ramasse du bois pour faire des arcs, à l'île aux multiples collines, l'île où nous nous sommes tous enivrés, ou plus simplement, l'île. Compilé, additionné, toutes ces locutions se valent lorsqu'il s'agit de décrire New York, bouillante citadelle, où les accents, les odeurs, les rythmes et les modes tiennent en éveil perpétuel le touriste ou l'habitant. Carrefour des mondes, depuis plus de 400 ans, elle se nourrit, enflante avec exubérance de tous les superlatifs, à la fois symbole de décadence, de liberté individuelle, d'oppression capitaliste, de modèle de lutte contre la pauvreté ou d'espoir de renouveau. New York est un paradoxe, un laboratoire de la vie urbaine. Comment s'exprimer quand sa voix peine à dépasser des murs trop hauts? Brancher une enceinte, un micro, une guitare ou un ghetto blaster. Votre âme et votre musique intérieure vous guideront dans le labyrinthe de béton, jusqu'à votre reconnaissance, jusqu'à votre identité. Morceau choisi, sélection achevée, vous êtes toujours sur Radio Octopus, c'est Samy qui vous parle. Bienvenue dans Mélomaniaque.

Les coïncidences et petits hasards font la grande histoire. C'est une fois de plus prouvé, lorsqu'il s'agit au XVIIe siècle de faire d'une petite baie paisible et verdoyante un des carrefours commerciaux les plus denses du globe. Un enchaînement de circonstances, tournant notamment autour d'un petit animal, nouveau pour l'ancien monde, le castor. Lorsque le vent de la mode européenne se tourna vers les manteaux et les chapeaux fourrés, le petit mammifère bâtisseur fut à ses dépens l'architecte d'un bien plus grand dessein. Les colons néerlandais virent en ce point géographique un centre névralgique de comptoirs et d'avant-postes commerciaux pour acheminer des centaines, puis rapidement des milliers de peaux. Via l'Hudson River, et notamment sa partie nord, où les colonies britanniques et françaises s'implantaient, de gré ou de force auprès des autochtones, et ce jusqu'au nord du Canada. Judicieusement placé en front atlantique et en figure de proue de l'Hudson, permettant de remonter le continent, ce port qu'on appela New Amsterdam pour un temps, connut une expansion et un développement économique d'une rapidité inégalée. La graine du commerce, une fois plantée, portant en elle les gènes de l'avarice, de la domination et de la déstabilisation, le fruit naissant se voyant déjà plus grand que l'arbre et la terre qui l'a fait naître. Entre guerre d'expansion, révolte des natifs, répression des nations formées en armée d'occupation, réformes religieuses et doctrines colonialistes, l'une servant à s'auto-justifier, l'autre à s'auto-légitimer, New York reposa bien vite sur les piliers de la modernité, jusqu'à devenir brièvement capitale des jeunes États-Unis après la guerre d'indépendance. Le ver était dans le fruit, la pomme n'avait plus qu'à croître.

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1: Garde, vieux monde, des fastes d'un autre âge. Donne-moi tes pauvres, tes exténués, qui en rang pressé aspirent à vivre libre. Le rebut de tes rivages surpeuplés, envoie-les-moi les déshérités que la tempête m'apporte. J'élève ma lumière et j'éclaire la porte d'or. Voilà ce qu'on peut lire sur l'ouvrage que porte sous son bras gauche la statue de la liberté. Répondant spontanément par des cris et des larmes de joie au spectacle de la statue qu'ils découvraient en entrant dans le port, à bord de leur transatlantique à vapeur, les immigrants avaient achevé la traversée de leur vie. Mais en soufflant devant le prodige de bronze, le navire laissait petit à petit place à un autre spectacle, bien moins réjouissant, Ellis Island, celle que les Italiens nommaient souvent l'Isola delle Lagrime, l'île aux pleurs. D'abord embarcadère d'accueil des réfugiés, l'endroit se mue peu à peu en île de rétention, de quarantaine injustifiée ou de centre d'examen médicaux sommaire. Une fois cette porte passée, et en rang pressé aspirant à vivre libre, ces migrants arrivèrent en nombre toujours plus dense. Entre 1865 et 1899, ce sont plus de 14 millions d'Irlandais, de Scandinaves, d'Italiens ou d'Allemands qui débarquèrent, fuyant famine, persécution religieuse ou toute autre discrimination limitant leur épanouissement. Entre 1895 toujours et ce jusqu'aux années 20, la population américaine passa de 76 à plus de 110 millions. Nombreux parmi eux s'arrêtèrent à la porte même, New York, qui devint vite une ville multi-industrialisée grâce à cette main-d'œuvre ininterrompue. Au tournant du XXe siècle, près d'un tiers de sa population était d'origine irlandaise. Au même moment, un exode massif des Juifs des pays de l'Est de l'Europe, fuyant pogroms et antisémitisme galopant, constitua rapidement un second tiers des nouveaux arrivants de la grande ville. Puis, s'ouvrant plus largement au monde entier, les jeunes États-Unis étaient devenus le symbole du nouvel Eldorado, d'une promesse d'un nouveau départ, de la fin des répressions en tout genre. Espoir déçu et désillusions constituèrent bien vite les nouveaux quartiers périphériques, ce nouveau prolétariat aux mille langues, aux mille passés, de Staten Island au Lower East Side, de Harlem au Bronx, les migrants durent se rendre à la raison et réaliser que la défiance et la xénophobie sont hélas universelles. Le repli sur sa propre communauté, la préservation des valeurs communes est forcément un réflexe salvateur dans ce grand et nouvel univers vertical. Malgré tout, et heureusement, cet immense creuset culturel connaît de bien nombreuses porosités qui ont cheminé, évolué de quartiers en quartier, jusqu'à inonder la ville entière, se déverser sur le reste du pays, puis allant petit à petit, en s'amplifiant jusqu'aux oreilles du reste du monde. Florilège.

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4: 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Your long, long wait has ended. 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
5: If you ain't Heat fan, we fucking your baby mama, nigga!
6: Yeah.
7: Moi aussi, je te nique. Je vous emmerde tous autant que vous êtes. J'emmerde cette ville et tous ses habitants.
8: Non.
7: J'emmerde les zonards qui font la manche au feu rouge et qui se foutent de ma gueule dès que j'ai le dos tourné. J'emmerde ce mec avec son chiffon qui prend un malin plaisir à saloper mon pare-brise. Trouve un boulot, connard. J'emmerde les Sikhs et les Pakistanais qui conduisent à fond la caisse des taxis en ruine et qui empestent le curry par tous les pores de leur peau. Tous des terroristes en puissance, roulez-moi vite, putain!
9: Je crois que je vais me faire faire l'opération pour augmenter la taille du pénis.
7: J'emmerde les petits mecs de Chelsea avec leurs pectoraux épilés à la cire et leurs biceps gonflés aux hormones qui se taillent des pipes dans les allées de mes parcs ou sur mes quais et que je retrouve la nuit la queue à l'air dans ma télé! J'emmerde les épiciers coréens avec leurs pyramides de fruits au prix du caviar, leurs tulipes et leurs roses emballées dans du plastique. 10 ans qu'ils sont là et toujours pas bien comprendre! J'emmerde les Russes de Brighton Beach. Ces mafieux qui passent leur temps aux terrasses des cafés à siroter du thé dans des petits verres en suçant des morceaux de sucre. Toujours à chercher des combines pour leur petit trafic, mais rentrer dans votre putain de pays. J'emmerde les assidim avec leurs petites calottes noires qui déambulent en permanence sur la 47ème rue dans leur costard de merde, les épaules couvertes de pellicules et qui vendent des diamants sud-africains du temps de l'apartheid.
10: Le plus beau cadeau qu'on peut faire à une époque.
7: J'emmerde les brokers de Wall Street, autoproclamés maîtres de l'univers. Tous ces Michael Douglas alias Gordon Gekko à la mort moelleux qui inventent chaque jour de nouveaux moyens d'exploiter les pauvres et de mieux piller la planète. Tous ces enculés de chez Enron méritent d'aller en tôle jusqu'à la fin de leur jour et d'y crever. Et Bush et Cheney, ils n'étaient pas au courant peut-être. Ils nous prennent vraiment pour des cons. Tico, Imclon, Delta, WorldCom. J'emmerde les Portoricains entassés à 20 dans leur bagnole qui cumulent les allocs et qui nous gonflent chaque année avec leur carnaval à la con. Et alors surtout, ne me branchez pas sur les Dominicains parce que, en comparaison, les Portoricains, c'est des dieux.
11: C'est qui ce bâtard des
7: J'emmerde les Italiens de Bensonhurst avec leurs cheveux pleins de gomina, leurs survêtements de merde en synthétique et leurs médailles de Saint-Antoine qui peuvent pas aligner trois mots sans brandir leur batte de baseball dédicacée et qui rêvent tous de jouer un petit rôle dans les Sopranos.
11: Je te jure, je vais t'éclater. Qu'est-ce que tu cherches? Vous me contre la coupe, c'est Bensonhurst.
7: J'emmerde les vieilles friquets du Upper East Side avec leurs foulards Hermès et leurs artichauts Chivalducci à $50 pièce qui passent leur temps à se faire tirer la peau à coups de lifting, stretching et autres conneries de ce genre. C'est de l'argent foutu en l'air. Tu bluffes personne, chérie.
11: Taxi!
7: J'emmerde les blagues de Harlem. Ils passent jamais un ballon. Ils veulent pas jouer défensif. Ils font systématiquement 5 pas avant de tirer. Et quand ils loupent le panier, ils se retournent en hurlant que tout ça, c'est la faute des Blancs. L'esclavage a été aboli il y a exactement 137 ans. Alors mettez vos putains de montres à l'heure, nom de Dieu! J'emmerde ces pourris de flics qui enculent leurs suspects avec leur matraque ou qui leur plantent 41 balles dans le corps, bien protégés derrière le mur bleu du silence. Vous trahissez notre confiance! J'emmerde les prêtres qui tripotent les gosses innocents avant d'aller dire la messe. J'emmerde l'église qui les protège, elle qui prétend nous délivrer du mal. Et pendant qu'on y est, j'emmerde Jésus qui s'en est pas si mal tiré. Un jour sur la croix, un week-end en enfer, et la gloire éternelle avec les anges qui lui chantent de beaux cantiques. Et vas-y, toi, passer 7 ans à la prison d'Otisville, Jésus. J'emmerde Oussama Ben Laden, Al-Qaïda, ces hommes des cavernes et tous les connards intégristes, où qu'ils se trouvent. Au nom des milliers d'innocents massacrés, je prie pour que vous cramiez en enfer pour l'éternité dans une carlingue d'avion en flammes. Vous et vos 72 putes, avec vos torchons sur la tête, vous êtes tout juste dignes de baiser mon royal cul d'Irlandais.
6: Je remarque que nombre de mes pensées d'alors étaient autant de signes de répression.
7: J'emmerde Jacob Elinski.
6: Sexuel ou autre.
7: Géniard frustré. J'emmerde Francis Xavier Slaughtery, mon meilleur ami, qui me juge en m'attant le cul de ma femme. J'emmerde Naturel Riviera. Je lui avais donné ma confiance et elle m'a poignardé dans le dos. Je vais passer 7 ans en cabane à cause de cette salope. J'emmerde mon père, veuf inconsolable, qui passe sa vie derrière son bar, à siroter de l'eau gazeuse et à vendre du whisky aux pompiers en acclamant les New York Yankees. J'emmerde cette ville et tous ses habitants. Des pavillons d'Astoria aux terrasses de Park Avenue. Des logements sociaux du Bronx aux lofts de Soho. Des meublés d'Alphabet City aux immeubles en pierre de taille de Park Slope, aux duplex de Staten Island. Qu'un tremblement de terre les rase, que des incendies les réduisent en cendres, et que le niveau des eaux monte jusqu'à engloutir toute cette ville et tous les rats qui s'y terrent.
12: It was 4 days and nights before the worst of the mob was finally put down. 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

0: 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And I thought about it, and I said, you know what? This isn't the environment. This is New York City. This is not the environment. This is where people live. New York City is not the environment. New York City is a giant piece of litter. 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
1: La légende raconte que l'île de Manhattan fut achetée aux natifs par les marchands néerlandais pour une poignée de perles, soit aujourd'hui l'équivalent de 24 dollars. L'histoire déformée, embellie ou enlaidie, c'est selon le point de vue, en tout cas symbolique d'un rapport inégal à une langue devenue commune, celle de l'argent. Ceux qui maîtrisent les arcanes de ce langage, ses argots et ses subtilités, puis ceux qui subissent les règles du jeu, peinant à déchiffrer ces complexes alphabets. Des piliers de Wall Street au ghetto du Bronx, New York synthétise toutes les trajectoires de ce pays. Auparavant espoir du renouveau, désormais caricature, grandiloquence, ostentation et décadence morale. Cependant, car il y en a un, la flamme en haut de la statue de bronze brûle toujours et sa lueur frémit, notamment depuis novembre dernier, lorsqu'un jeune homme de 34 ans fut propulsé au City Hall de la plus grande ville du pays. Zoran Mamdani incarne une opposition frontale à la présidence du pays, figure de proue d'une idéologie empreinte de justice sociale, d'ouverture au monde, de redistribution, de revalorisation de la fonction publique ou encore de protection sociale. Particulièrement attendu au tournant, le jeune maire devient le symbole de la vitalité, de la jeunesse de ce pays qui n'a pas encore baissé les bras. Pour qui l'American Way of Life n'est plus l'horizon à atteindre. New York, Excelsior est sa devise, toujours dressée face au grand océan. Sans transition, sans actualité et sans lien avec la thématique de cette émission, juste une envie de partager avec vous la musique qui tourne en boucle, qui explose mon nombre d'écoutes toutes plateformes confondues. En ce moment, dans les oreilles de votre serviteur. Je vous laisse avec mon son du moment. Je vous souhaite un bel été et vous dis à bientôt sur Radio Octopus.

0: Schiedsrichter en réalité.
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Pendant ce temps, Saint-Louis, Minorque.

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au nom de tous les animateurs, techniciens, reporters, délégués, collaborateurs et supporters, je vous remercie de nous avoir tenu compagnie ces soirs ce soir. J'espère que le programme vous a donné entière satisfaction. Et que nous aurons le plaisir de vous retrouver en bonne forme. En bonne forme.